0: Quelques nuages, mais un ennuagement plus précis après minuit, minimum de 13. Ça commence vendredi sous les nuages, mais des averses très rapidement débutant le matin et même un risque d'orage en après-midi. Maximum de 25, humidex de 31. Samedi, c'est du soleil avec un maximum de 23. Et dimanche, pour clôturer le week-end, on parle de nuages. 60% de probabilité d'averses et un maximum de 18 degrés.
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0: et des chaleurs. Météo. Ce soir, cette nuit, on parle de quelques nuages, mais un ennuagement plus précis après minuit, minimum de 13. Ça commence vendredi sous les nuages, mais des averses très rapidement débutant le matin et même un risque d'orage en après-midi. Maximum de 25, humidex de 31. Samedi, c'est du soleil avec un maximum de 23. Et dimanche, pour clôturer le week-end, on parle de nuages. 60% de probabilité d'averses et un maximum de 18 degrés.
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0: et des chaleurs. Météo. Ce soir, cette nuit, on parle de quelques nuages, mais un ennuagement plus précis après minuit, minimum de 13. Ça commence vendredi sous les nuages, mais des averses très rapidement débutant le matin, et même un risque d'orage en après-midi, maximum de 25, humidex de 31. Samedi, c'est du soleil avec un maximum de 23. Et dimanche, pour clôturer le week-end, on parle de nuages, 60% de probabilité d'averses et un maximum de 18 degrés.
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0: Baie des Chaleurs, météo. Ce soir, cette nuit, on parle de quelques nuages, mais un ennuagement plus précis après minuit, minimum de 13. Ça commence vendredi sous les nuages, mais des averses très rapidement débutant le matin, même un risque d'orage en après-midi, maximum de 25, humidex de 31. Samedi, c'est du soleil avec un maximum de 23. Et dimanche, pour clôturer le week-end, on parle de nuages, 60% de probabilité d'averse et un maximum de 18 degrés.
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1: Bonne journée à tous et à toutes. L'école Bourg à Carleton ne rouvrira pas avant l'année prochaine. L'établissement a été la proie des flammes le 26 janvier. Le brasier et les opérations d'extinction ont causé des dommages à la partie centrale du bâtiment. Dans le secteur administratif, les bureaux de la direction et le secrétariat seront reconstruits. Aussi, les bureaux d'orthopédagogues et d'éducatrices spécialisées seront refaits à neuf, la chaufferie ainsi que le bloc sanitaire. Il n'y a pas de classe à reconstruire. Les planchers, plafonds et peintures doivent être remplacés, ainsi que le mobilier des classes en partie. Une évaluation des coûts de reconstruction a été faite, mais elle n'est pas dévoilée pour éviter d'orienter les soumissions. L'appel d'offres doit sortir en septembre. La directrice du centre, Sandra Nicole, explique que les travaux doivent commencer en novembre.
2: On a eu la confirmation du ministère, donc on peut maintenant aller de l'avant. Donc, on s'en va en appel d'offres. Pour finalement la démolition quand même complète du secteur central et une reconstruction par la suite. Donc, avec ce qu'on a, avec les échéanciers, ça nous amène davantage la fin des travaux à l'été 2027.
1: Initialement, le Centre de services scolaires Nélévesque estimait pouvoir lancer le processus le printemps dernier pour que les travaux de reconstruction s'amorcent au cours de l'été dernier.
2: On peut pas aller plus vite que la machine. Hein. Il a fallu quand même faire appel là, à nos différents experts, à nos différents professionnels. Dans tout ça, il a fallu faire les plans et devis pour... Il a fallu avoir les confirmations du ministère. Donc, il y a personne qui a chômé dans tout ça. Donc, tout le monde a travaillé très fort.
1: Et les enfants réintégreront l'école à la rentrée l'an prochain, prévoit le centre de service. D'ici là, ils demeureront relocalisés à l'école Saint-Paul de Maria, comme c'est le cas depuis le 3 février. Le personnel a été avisé hier et les parents ce matin. L'incendie était causé par une machine auto-laveuse qui se trouvait dans la salle des machines. Le ministère fédéral des Finances annonce qu'il a apporté quelques ajustements à la liste des droits de douane de rétorsion qui seront imposés sur les produits américains à compter du 8 septembre. Dans un communiqué publié tard hier, le ministère a expliqué que ces ajustements ont été apportés à la suite de commentaires reçus lors d'échanges avec des représentants de certaines industries. Le communiqué nous apprend notamment que les produits de la mer et le poisson ont été retirés de la liste des contre-mesures tarifaires, mais aucun autre détail n'était fourni. Le directeur du Conseil régional de l'environnement salue la sortie du Bureau d'assurance du Canada. Le BAC s'invite dans la campagne électorale avec une publication qui rappelle l'importance de prévoir les événements météo extrêmes. Le bureau écrit « Les catastrophes naturelles exigent une vision à long terme parce qu'elles ne sont plus des événements ponctuels. » Le BAC propose de bonifier le soutien financier aux propriétaires, de renforcer l'appui aux municipalités et d'encadrer davantage l'aménagement du territoire. Rémi Lemerise trouve ses propositions intéressantes, mais cette sortie démontre aussi, selon le CREG, que les enjeux liés au changement climatique sont réels. Une compagnie d'assurance est bien placée, dit-il, pour constater les impacts financiers, quoi qu'en disent les climato-sceptiques.
3: Ça ajoute un certain poids jusqu'à certains niveaux, disant que c'est vraiment appuyé sur des chiffres. Les bureaux d'assurance vont pas faire des sorties de gens-là s'ils n'ont pas un avantage financier à le faire jusqu'à certains points. Donc, c'est vraiment, ils ont remarqué, puis ça, c'est pas un secret, là, mais il y a une augmentation des réclamations en dommages auprès des compagnies d'assurance suite aux catastrophes climatiques qui s'accentuent d'année en année au Canada. Et je pense qu'ils ont pris le taureau par les cornes, si on peut dire, puis ils ont décidé d'intervenir dans la campagne électorale.
1: Rémi Lemerise craint que l'environnement soit pratiquement exclu de la campagne électorale en raison du contexte de guerre tarifaire avec les États-Unis.
3: C'est sûr qu'on le craint. C'est ce qu'on observe depuis maintenant 3-4 ans, au moins, peut-être même plus. En fait, depuis la pandémie, je dirais, les questions environnementales ont été balayées sous le tapis largement, puis ça s'accélère, on dirait. C'est de pire en pire à chaque année. Et oui, effectivement, avec le contexte mondial et nord-américain, contexte économique, oui, c'est une grosse crainte qu'on a.
1: Et le Conseil invitera d'ailleurs la population à répondre à un sondage sur leurs préoccupations environnementales. Les résultats seront compilés et transmis aux candidats et aux journalistes. Les agents de bord de Pascan Aviation en grève générale depuis presque 10 mois ont mené des actions de visibilité aux îles de la Madeleine hier. Pascan Aviation dessert l'aéroport de Bonaventure. Ces agents de bord sont sans contrat de travail depuis plus d'un an. Ils réclament un retour de l'employeur à la table des négociations et les discussions sont arrêtées depuis la mi-juillet. Les agents de bord de remplacement sont soupçonnés de ne pas détenir la formation nécessaire pour assurer la sécurité des passagers et des pilotes. Voici le président du syndicat, Jesse Vignon.
4: La première chose qu'on voudrait dénoncer, c'est les travailleurs de remplacement qui sont dans nos avions en ce moment, à laquelle on a de forts doutes qui n'ont pas les qualifications en ce moment pour faire notre travail dans les avions. Moins qu'une semaine de formation, alors qu'en temps général, c'est 5 semaines minimum. On pense que les agents de bord méritent du respect. Puis non seulement nous, on mérite du respect, mais on pense que les Madelinos et les Madeliennes méritent du respect. Puis de leur donner des travaux de remplacement peu formés, c'est pas du respect.
1: Et Jesse Vigneault précise que les grévistes envisagent de mener des moyens de pression plus fermes au cours des prochaines semaines. La municipalité de Nucalaï invite ses citoyens le 5 septembre prochain à partager leur idée pour les célébrations du 150e en 2027. La conseillère Sandy Bibi est en charge de l'activité qui se voudra informelle. L'hôtel de ville sera donc ouvert dès 10 heures pour l'occasion, à l'avant et du côté du marché public qui se tiendra au même moment. Sandy Bibi propose de faire cette rencontre sous la forme d'un remue-ménage. Elle veut que les citoyens aient un droit de parole et que les activités qui seront offertes correspondent à leurs attentes.
5: Je veux quelque chose qui est, si je peux dire, enrichissant, intéressant, agréable. Je veux pas arriver avec les choses. Je veux vraiment que les gens vont discuter, prendre un café ou un thé ensemble et voir si les gens veulent être impliqués.
1: Et en terminant, on vous rappelle que les élections sont maintenant déclenchées. Les électeurs du comté de Bonaventure doivent choisir entre la députée sortante Catherine Blouin, qui tentera de se faire élire, le candidat du Parti québécois Pierre-Luc Bugeaud, le candidat de Québec solidaire Yves Bonnivigé, celui du Parti libéral du Québec Christian Cyr et le représentant du Parti conservateur annoncé Dominique Côté. Ben voilà, c'est ce qui complète. On vous souhaite à tous et à toutes de passer une très belle soirée.
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0: Ben oui, on est encore dans la programmation d'été ici à SUFM, mais ça commence dès lundi prochain. La programmation, on va avoir notre lancement officiel aussi du côté de la petite école de nouvelles, jeudi prochain. Salut tout le monde! J'espère que vous allez bien, 5h31 minutes. Et météo aujourd'hui, ben ça fait longtemps qu'on n'a pas vu ça. On a eu des belles journées dernièrement. Là, ça va être plutôt nuageux aujourd'hui. Quelques averses même qui vont débuter en après-midi. Risque d'orage, un maximum de 23. Quand même, là, avec Humidex, on parle plutôt de 28. Quelques averses qui vont cesser vers minuit. Ça se dégage par la suite, c'est la bonne nouvelle. Risque d'orage ce soir, 12 degrés pour la nuit prochaine. Ben demain, c'est du soleil. Vent d'ouest à 20 km à l'heure. Des rafales à 40 le matin, maximum de 23. 12 degrés pour la nuit de samedi à dimanche. Ce sera dégagé. Et dimanche, pour l'instant, on parle d'une alternance de soleil et de nuages avec un beau maximum de 23 degrés. Lundi 31 août, on finit le mois avec aussi une alternance soleil-nuages, maximum de 21. Et le 1er septembre, hey, on va aller loin, pourquoi pas. Soleil, 22 degrés pour mardi 1er septembre. Lever du soleil ce matin, ça va se faire dans quelques instants à 5h36. Le coucher va se faire à 19h14 et pour ce qui est des normales saisonnières, maximum 20, minimum 9. Et on est à 18 actuellement, c'est pas froid du tout ce matin au moment où on se parle. Bon, mais les élections sont déclenchées. Le comportement et les déclarations de certains candidats sont venus faire ombrage au lancement de la campagne électorale du Parti québécois et du Parti libéral du Québec hier. Du côté du Parti québécois, Paul Saint-Pierre Plamondon qui a dû défendre la candidature de François Gariépy dans Charlevoix-Côte-de-Beaupré en 2022 dans un balado. Monsieur Gariépy qui a utilisé le mot « squat » pour parler des femmes autochtones. Le candidat péquiste a dit le regretter aujourd'hui, selon la presse et le devoir. Du côté du chef libéral, Charles Milliard, il a pour sa part annoncé avoir écarté un autre de ses candidats. Il a décidé de retirer la candidature d'Étienne Pinault-Saint-Don du côté de Rimouski, et c'est en raison d'allégations de nature personnelle. Ensuite de ça, le chef de la CAQ, Christine Fréchette, a fait, elle, son premier arrêt de campagne à Lillette, dans la région de Chaudière-Appalaches, où les caquistes sont menacés par la montée des conservateurs. Le président de la Chambre de commerce de Montmagny, Mathieu Labrec, qui est également restaurateur avec une centaine d'employés, en a profité pour passer un message à la première ministre sortante. En entrevue à la presse canadienne, il s'est dit favorable à une hausse de l'immigration pour combler les besoins criants de main-d'œuvre dans la région.
1: Les travailleurs sur place en région sont tous embauchés. On n'a pas le choix de se déplacer. On essaie de faire affaire avec le chemin de l'immigration internationale, très difficile. On avait des employés qu'on avait eu des contrats de 3 ans. Là, on tombe à des contrats d'un an, donc très difficile. En faire venir de nouveau, encore là, il faut respecter les seuils, donc c'est très difficile également. Notre entreprise, nous, est à Montmagny, puis on recrute à Montréal, comme c'est là.
0: Le chef du Parti conservateur du Québec, Éric Duhem, estime que la chef de la coalition Avenir Québec, Christine Fréchette, instrumentalise la guerre commerciale pour s'imposer comme valeur refuge auprès des Québécois. Monsieur Duhem a lancé sa campagne hier après-midi du côté de Sainte-Claire, c'est dans la circonscription de Bellechasse, où il espère se faire élire pour une première fois le 5 octobre. Face aux perturbations commerciales, M. Duhem espère que les Québécois opteront cette fois pour une nouvelle recette pour remédier au problème.
2: Les Québécois sont pas dupes. Les Québécois savent que notre modèle, là, il est pas viable. Les Québécois savent qu'on arrive dans cette crise-là avec un genou à terre parce que notre gouvernement dépense puis gaspille trop. Et on veut remettre le Québec en marche en ayant une économie plus saine, en coupant 49 milliards dans le gaspillage des fonds publics puis en mettant cet argent-là dans les poches du monde, dans les poches des entrepreneurs.
0: Ensuite, on parle de Jean Allaire, premier chef et cofondateur de l'Action démocratique du Québec, la DQ. Il est décédé à l'âge de 96 ans hier. Son ambitieux rapport, rapport après l'échec de Meach avait poussé le Parti libéral du Québec dans des sentiers autonomistes inégalés jusque-là. Monsieur Allaire, qui avait quitté le Parti libéral, dirige en 1994 un nouveau parti nationaliste de centre-droit, l'ADQ. Après des ennuis de santé, il laisse la direction de l'ADQ à Mario Dumont. Monsieur Allaire a par la suite été un partisan de la fusion de l'ADQ avec la coalition Avenir Québec de François Legault qui a eu lieu en 2012. Bon, Air Canada a suspendu les deux employés qui ont été arrêtés mercredi par la GRC dans le cadre d'une affaire présumée de trafic de cocaïne et de cannabis à l'aéroport Montréal-Trudeau. La compagnie aérienne n'a pas souhaité faire d'autres commentaires sur ces arrestations. La GRC a précisé avoir remis en liberté les deux employés. Les suspects pourraient être accusés d'avoir participé à un complot qui vise à introduire des bagages dans les zones sécurisées de l'aéroport afin de faciliter l'importation de cocaïne et l'exportation de cannabis. Mais là, toute une histoire en Colombie-Britannique, lorsque un essaim de guêpes a attaqué une randonneuse sur un sentier au nord de Vancouver cette semaine, les effets ont été si violents qu'elle a dû être évacuée par hélicoptère. Le même essaim d'abeilles a attaqué les sauveteurs qui ont été déployés pour la chercher et une heure plus tard, un deuxième groupe de randonneurs a été piqué une vingtaine de fois à leur passage. Ça les a forcés à prendre la suite. Le groupe de secours avait auparavant averti les randonneurs que les guêpes de toute la province devenaient agressives. Des groupes de randonneurs et de secours ont mis en garde contre la présence inhabituelle de guêpes sur les sentiers qui sont très fréquentés, imaginez-vous. T'en vas prendre une petite marche tranquille en forêt, puis tu te fais attaquer par des guêpes agressives. Ben, c'est arrivé en Colombie-Britannique. Bon, dans le monde du sport, ce soir, les Alouettes de Montréal qui pourraient assurer leur place en éliminatoire. Dès ce soir, la formation montréalaise obtiendra son billet pour les éliminatoires si elle bat les Blue Bombers du côté de Winnipeg. On voit un match à surveiller ce soir pour les Alouettes. Il est 5h37. Je vous souhaite une excellente journée avec nous au 94.9 et au 106.1 Passepébiac. Mario Cyr sera avec nous pour les informations à compter de 6h30 ce matin.

Voilà pour Sting à 5h48 minutes. Les Alouettes de Montréal qui pourraient... Oh! On va arrêter ça, ce sera pas long.

Excusez-moi, on avait commencé à parler de sport. On va continuer à parler de sport. Les Alouettes, oui, qui pourraient dès ce soir assurer leur place en éliminatoire avec une victoire alors qu'ils rendront visite aux Blue Bombers de Winnipeg. Si les Tiger Cats d'Hamilton devaient en plus s'incliner devant les Stampeders de Calgary demain samedi, les Alouettes s'assureraient d'au moins un match éliminatoire à domicile. On parle de hockey aussi parce que le triple gagnant du trophée Vézina, Connor Hellebuyck, qui a confirmé hier qu'il avait demandé aux Jets de Winnipeg de l'échanger dans une déclaration transmise par son agent Ray Petkiw. Hellebuyck qui a indiqué qu'il jugeait important de rendre publique sa demande en raison de l'approche imminente de l'ouverture du camp d'entraînement. On parle aussi de tennis ce matin, le Québécois Félix Auger-Aliassime qui va se mesurer à l'Australien Rinki Kijikata au premier tour des internationaux des États-Unis. C'est ce qu'on a appris à l'issue du tirage au sort qui a été effectué hier. Et chez les dames, la Québécoise Leila Annie Fernandez, 31e tête de série, va croiser le fer au premier tour avec la Chinoise Zhang Shuai. Au baseball, Jack Caglianone a produit 6 points, Bobby Witt a marqué 3 fois et Kansas City qui a dominé les Blue Jays de Toronto 13-2 hier soir. George Springer a frappé un circuit de 2 points pour les Blue Jays qui ont glissé à 3 matchs et demi de la dernière place qui donne accès aux séries dans l'Américaine. Alors voilà pour nos Blue Jays. Est-ce qu'ils vont faire les séries cette année? Ça sera pas facile, ça c'est sûr. On le voit bien actuellement. Ensuite, on s'en va. Ben, on retourne en musique. Ça va donner quoi? Là, j'ai eu des petits problèmes de python, mesdames, messieurs. Mais ça fonctionne. Voici Marie-France Lantin.

0: 28 août 2026. Bon début de journée, mesdames et messieurs, au microphone Rock Harvey. Le comportement et les déclarations de certains candidats sont venus faire ombrage au lancement de la campagne électorale du Parti québécois et du Parti libéral du Québec hier. Au Parti québécois, Paul Saint-Pierre Plamondon a dû défendre la candidature de François Gariépy dans Charlevoix-Côte-de-Beaupré. En 2022, dans un balado, M. Gariépy a utilisé le mot « squat » pour parler des femmes autochtones. Le candidat péquiste a dit le regretter aujourd'hui, selon la presse et Le Devoir. Le chef libéral Charles Milliard a pour sa part annoncé avoir écarté un autre de ses candidats. Il a décidé de retirer la candidature d'Étienne Pinault-Saint-Don dans Rimouski en raison d'allégations de nature personnelle. La chef de la CAQ, Christine Fréchette, a fait son premier arrêt de campagne à Lillet, dans la région de Chaudière-Appalaches, où les caquistes sont menacés par la montée des conservateurs. Le président de la Chambre de commerce de Montmagny, Mathieu Labrec, qui est également restaurateur avec une centaine d'employés, en a profité pour passer un message à la première ministre sortante. En entrevue à la presse canadienne, il s'est dit favorable à une hausse de l'immigration pour combler les besoins criants de main-d'œuvre dans la région.
1: Les travailleurs sur place en région sont tous embauchés. On n'a pas le choix de se déplacer. On essaie de faire affaire avec justement de l'immigration internationale, très difficile. On avait des employés qu'on avait eu des contrats de 3 ans. Là, on tombe à des contrats d'un an, donc très difficile. En faire venir de nouveau, encore là, il faut respecter les seuils, donc c'est très difficile également. Notre entreprise, nous, est à Montmagny, puis on recrute à Montréal, comme c'est là.
0: Le chef du Parti conservateur du Québec, Éric Duhaime, estime que la chef de la coalition Avenir Québec, Christine Fréchette, instrumentalise la guerre commerciale pour s'imposer comme valeur refuge auprès des Québécois. M. Duhaime a lancé sa campagne hier après-midi à Sainte-Claire, dans la circonscription de Bellechasse, où il espère se faire élire pour une première fois le 5 octobre. Face aux perturbations commerciales, M. Duhaime espère que les Québécois opteront cette fois-ci pour une nouvelle recette pour remédier au problème.
2: Les Québécois sont pas dupes. Les Québécois savent que notre modèle, là, il est pas viable. Les Québécois savent qu'on arrive dans cette crise-là avec un genou à terre parce que notre gouvernement dépense puis gaspille trop. Et on veut remettre le Québec en marche en ayant une économie plus saine, en coupant 49 milliards dans le gaspillage des fonds publics puis en mettant cet argent-là dans les poches du monde, dans les poches des entrepreneurs.
0: Jean Allaire, premier chef et cofondateur de l'Action démocratique du Québec, est décédé mardi à l'âge de 96 ans. Son ambitieux rapport après l'échec de Meach avait poussé le Parti libéral du Québec dans des sentiers autonomistes inégalés jusque-là. M. Allaire, qui avait quitté le Parti libéral, dirige en 1994 un nouveau parti nationaliste de centre-droit, l'ADQ. Après des ennuis de santé, il laisse la direction de l'ADQ à Mario Dumont. M. Allaire a par la suite été un partisan de la fusion de l'ADQ avec la coalition Avenir Québec de François Legault, qui a eu lieu en 2012. Les universités canadiennes ont recruté des dizaines de scientifiques et de chercheurs étrangers dans le cadre de la première promotion d'un nouveau programme. Le recrutement de ces 64 recrues est financé sur 8 ans par une enveloppe de 504 millions de dollars du gouvernement fédéral. Le programme vise à attirer des universitaires de renommée mondiale. Beaucoup d'entre eux ont été soutirés à des institutions américaines prestigieuses. Ces chercheurs ont été recrutés par des universités de tout le pays, notamment l'Université de la Colombie-Britannique, l'Université McGill et l'Université de Toronto. C'était les actualités de la presse canadienne. 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Et oui, il va faire... aujourd'hui, c'est généralement des nuages. Ça va s'améliorer dans les prochains jours, mais aujourd'hui, on devrait avoir quelques averses qui vont débuter en après-midi. Risque d'orage aussi avec 23 degrés. Humidex 28 aujourd'hui. Ce soir, cette nuit, quelques averses cessant vers minuit. Dégagement par la suite. Risque d'orage ce soir avec 12 degrés. Demain, soleil. Vent d'ouest à 20 km/h. Des rafales à 40 le matin. Un maximum de 23. Dégagé pour la nuit de samedi. 12 degrés. Dimanche 30 août, alternance soleil-nuage, maximum de 23. Et lundi 31 août, dernière journée du mois, ben on devrait avoir une alternance aussi de soleil et de nuages avec un beau maximum de 21 degrés. Actuellement, on a 16 au thermomètre. Voici Charlotte Cardin.

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1: Campagne électorale au Québec s'est commencée depuis hier. Et là, ce matin, il y a comme une bombe au jour 2 de la campagne électorale. La coalition Venir Québec se retrouve à égalité statistique avec le Parti québécois dans les intentions de vote. Christine Fréchette rattrape Paul-Saint-Pierre Plamondon grâce aux femmes et aux plus de 55 ans. Alors, il y a un nouveau sondage qui est sorti, c'est publié ce matin. Elle détrône son adversaire péquiste quant à savoir qui serait le meilleur premier ministre. Et pour la première fois en 3 ans, le Parti québécois qui n'est plus seul au sommet, c'est ce que révèle un sondage Synopsis qui a été réalisé pour le journal La Presse auprès de 1009 répondants du 24 au 26 août, au moment de l'escalade du conflit commercial entre le Canada et les États-Unis. Donc, la CAQ qui dispute au PQ la place de meneur, c'est un scénario qu'on n'aurait pas pu imaginer il n'y a pas si longtemps que ça. La formation de Christine Fréchette a fait un bond de 7 points en un peu plus de 2 semaines depuis le précédent coup de sonde de Synopsis. Donc, la CAQ récolte 27%. Elle est au coude à coude avec le Parti québécois qui, lui, est à 28%. Un point d'écart dans un sondage, c'est une égalité statistique, dit Youri Rivet, qui est associé chez Synopsis. Même si le Parti québécois a reculé de 2 points, le sondeur considère qu'il est à peu près stable. Si des élections avaient lieu aujourd'hui, qui l'emporterait avec des résultats comme ceux-là? Ce qui est sûr, selon M. Rivet, c'est que ça donnerait un gouvernement minoritaire, très minoritaire. Ça peut basculer entre le PQ et la CAQ, et là, pour l'instant, c'est très dur à dire. Plus tôt cette semaine, la firme Léger qui observait, elle aussi, une remontée de la CAQ, mais pas de cette ampleur-là. L'ascension marquée de la CAQ s'explique par le phénomène que les anglophones appellent le « rally round the flag », l'effet drapeau, estime Youri Rivet. C'est-à-dire que devant une crise comme on vit, à savoir la guerre tarifaire, l'électorat a tendance à se rassembler autour de ses leaders. Donc, dans le cas présent, la première ministre sortante, Christine Fréchette, le même réflexe profite aussi à Mark Carney. On a sondé dans les moments aigus de la crise. Donc, est-ce que c'est cet effet-là qui va durer dans le temps ou non? C'est difficile à dire. La CAQ qui profite d'une dégringolade du Parti libéral du Québec. Les Rouges qui tombent à 20% en baisse de 6 points. Ce qui est dur pour Charles Milliard, c'est qu'il est comme exclu de la course actuellement. Ça devient une course à deux, une lutte entre le Parti québécois et la CAQ. Le chef libéral qui a fait le choix délibéré de mener une pré-campagne discrète malgré son déficit de notoriété. Il va vouloir se faire connaître durant la campagne, mais le risque maintenant, c'est que les gens n'aient plus le goût de l'entendre dans le contexte d'une lutte à deux, estime le sondeur. L'aiguille qui ne bouge pas pour le Parti conservateur du Québec, qui sont toujours à 14%, une baisse d'un point qui est statistiquement négligeable. Québec solidaire stagne toujours à 10%. Alors, toutes ces données sont après répartition des indécis qui sont moins nombreux qu'avant. Ils étaient 20% à ne pas savoir pour qui voter lors du précédent sondage. Ils sont maintenant 16%. En analysant finement les données, Youri Rivet constate que la moitié des gains de la CAQ viennent des libéraux et l'autre moitié des indécis. Et chez les francophones, l'électorat dominant, le PQ, étalonné par la CAQ, il perd 4 points et se retrouve à 33%. La CAQ, à 31%, gagne 7 points. Et mauvaise nouvelle pour les libéraux, ils ne sont plus qu'à 14% dans cet électorat en recul de 2 points. Les 55 ans et plus sont réputés pour leur forte participation électorale. Tout changement statistique dans cette frange de la population est significatif et il y en a un important selon Synopsis. La CAQ dépasse le PQ à 42%. Elle a même une avance confortable sur le PQ à 29%. Il y a 2 semaines, la course était plus serrée et le PQ était devant. Chez les femmes, la CAQ passe de la 3e à la 1e place. À 31%, elle distancie le PQ qui est à 24% et le PLQ à 20%. Le parti de Charles Milliard qui était en tête auprès de cet électorat il y a un petit peu plus de 2 semaines, il perd 8 points et la CAQ en gagne autant. Donc les caquistes passent tout juste devant les péquistes dans le 4-5-0, 32% contre 30%. Dans la grande région de Québec, la CAQ qui mène largement avec 36% contre 28 pour le PQ et 22 pour le Parti conservateur du Québec. Et là, ben, faut souligner que Christine Fréchette supplante Paul Saint-Pierre Plamondon à titre de meilleure première ministre. C'est une première. Elle se retrouve à 26 % et pour elle, là, c'est une hausse de 5 points. Et c'est attribuable au contexte bien particulier de l'escalade de la guerre tarifaire, nous dit M. Youri Rivet. Le problème avec ça, c'est que c'est un événement qu'elle contrôle peu. Ce n'est pas un hasard si elle tente d'en faire la question de l'urne, mais sera-t-il un sujet dominant tout le long de la campagne? Et à la question « Qui serait le meilleur premier ministre? », Paul Saint-Pierre Plamondon obtient 23 %. C'est une baisse de 2 points. De même pour Charles Milliard, 12 %. Éric Duhem, 8 % Ruba Gazal qui récolte un maigre 7 % Le quart des répondants, 23 % sont toutefois d'avis qu'aucun des chefs ne ferait le meilleur premier ministre. Donc 23 % là-dessus. Nouveau sondage Synopsis qui est sorti aujourd'hui. 6h18.

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1: Mario Cyr, bonjour.
2: Bonjour, Rock.
1: On commence avec Passe Pébiac qui fera appel à un médiateur.
2: Oui, c'est ce qui ressort des deux réunions extraordinaires présentées hier soir devant une salle pleine au Centre culturel de Passe Pébiac. Une réunion qui a démontré que les élus et les citoyens sont toujours divisés. La première période de questions a commencé avec le dépôt de la pétition de plus de 600 signataires par M. Yves Denis, pétition qui demande la démission de tous les conseillers. Et cette action fait suite à la proposition du conseil qui a réclamé la démission du maire lors de la réunion du 10 août dernier. La foule était divisée en deux clans, les pro-maires et les pro-conseillers, et plusieurs prises de parole ont été à la limite de l'insulte. Puis vint le vote de confiance du conseil sur l'énoncé de politique générale du maire, et le conseil a voté contre de façon unanime. La conseillère Gina Sanson a voulu expliquer sa position.
3: Mais vous le faites à la pensée. Je suis d'accord de ce que vous voulez, les beaux projets que vous pouvez faire. Mais il faut prendre le temps de se faire de s'asseoir et de dire, chacun de nous, qu'est-ce qu'on veut développer en priorité?
2: Et la question principale de la deuxième séance extraordinaire proposait que le conseil ait un accompagnement spécialisé en médiation municipale. La proposition était acceptée à l'unanimité. Les conseillers Nancy Anglert et Christian Cyr ont commenté après la réunion leur impression de la soirée. Ils sont unanimes sur le fait qu'il faudra travailler ensemble.
4: La médiation devrait nous aider, mais il faut que ça va d'un sens comme dans l'eau. Pas juste les conseillers qui étaient à la demande de ça. Il faut que la médiation aide les deux parties. Nous, on a été élus par la population. On est là pour les bonnes raisons. On veut faire avancer Passe-Pébiac, puis on aime Passe-Pébiac. Moi, je pense que depuis le début qu'on veut s'asseoir, depuis le début qu'on veut travailler, on amène nos idées. Nos idées sont toujours rejetées parce que ça fait pas partie de sa plateforme politique.
5: Ce qui se passe présentement, que ce soit au niveau des citoyens, au niveau du conseil, ça doit s'arrêter maintenant. On se doit de se parler, on se doit de mettre un petit peu d'eau dans notre vin, d'aller de l'avant pour les bonnes raisons. Je suis convaincu aussi que les 7 élus à la table du conseil sont là pour les bonnes raisons, sont là de bonne foi, mais là, à un moment donné, la discorde entre le conseil qui se répercute dans la population, c'est assez. Il faut que ça cesse.
2: Et le maire Jérémy Laplante a défendu de nouveau sa façon de gouverner. Il avait été élu avec un programme politique et il compte bien le suivre. Il s'est dit également déçu par le refus du conseil d'entériner son énoncé.
6: C'est sûr que, d'une part, il y avait une attitude qui était apaisée, ça c'était bien, mais d'autre part, il y a quand même eu une résolution unanime pour rejeter là un énoncé de politique générale, donc renoncer des orientations politiques qui, je crois, sont importantes pour la ville de Passe-Pébiac. Alors, dans ce contexte-là, c'est ça, je suis très partagé là sur ce qui s'est passé à cette réunion-là. Il y a une certaine déception aussi quand même. Je m'attendais à ce que les élus saisissent la balle au bon, le voient comme une main tendue. Visiblement, ça a été fait différemment.
2: Et une partie de la foule a applaudi à plusieurs occasions les commentaires du maire. Et malgré cet appui, il dit réfléchir encore à son avenir. Et sa décision devrait être communiquée d'ici une semaine.
1: Mario, du côté de l'école Bourg à Carleton, on ne rouvrira pas avant l'année prochaine.
2: Oui, l'établissement a été la proie des flammes le 26 janvier et le brasier, les opérations d'extinction causées des dommages à la partie centrale du bâtiment. Dans le secteur administratif, les bureaux de la direction et le secrétariat seront reconstruits. Aussi, les bureaux d'orthopédagogues et d'éducatrices spécialisées seront refaits à neuf, tout comme la chaufferie et le bloc sanitaire. Il n'y a pas de classe à reconstruire. Les planchers, plafonds et peintures doivent être remplacés, ainsi que le mobilier des classes en partie. Une évaluation des coûts de reconstruction a été faite, mais elle n'est pas dévoilée pour éviter d'orienter les soumissions et l'appel d'offres doit sortir en septembre. La directrice du centre, Sandra Nicole, explique que les travaux doivent commencer au mois de novembre.
7: On a eu la confirmation du ministère, donc on peut maintenant aller de l'avant. Donc on s'en va en appel d'offres. Finalement la démolition quand même complète du secteur central et une reconstruction par la suite. Donc avec ce qu'on a, avec les échéanciers, ça nous amène davantage la fin des travaux à l'été 2027.
2: Initialement, le Centre de services scolaires René-Lévesque estimait pouvoir lancer le processus le printemps dernier pour que des travaux de reconstruction s'amorcent au cours de l'été dernier.
7: On peut pas aller plus vite que la machine. Hein. Il a fallu quand même faire appel là, à nos différents experts, à nos différents professionnels dans tout ça. Il a fallu faire les plans et devis pour... il a fallu avoir les confirmations du ministère. Donc, il n'y a personne qui a chômé dans tout ça. Donc, tout le monde a travaillé très fort.
2: Et les enfants réintégreront l'école à la rentrée l'an prochain, prévoit le centre de services. Et d'ici là, ils demeureront relocalisés à l'école Saint-Paul de Maria, comme c'est le cas depuis le 3 février. Le personnel a été avisé mercredi et les parents hier. Et l'incendie était causé par une machine autolaveuse qui se trouvait dans la salle des machines.
1: Le ministère fédéral des Finances annonce qu'il a apporté quelques ajustements à la liste des droits de douane de rétorsion, nouvelles fenêtres, qui seront imposées sur des produits américains à compter du 8 septembre.
2: Oui, dans un communiqué publié tard mercredi, le ministère a expliqué que ces ajustements ont été apportés à la suite de commentaires reçus lors d'échanges avec des représentants de certaines industries. Et ainsi, le communiqué nous apprenait notamment que les produits de la mer et le poisson ont été retirés de la liste des contre-mesures tarifaires, mais aucun autre détail n'a été fourni.
1: Merci beaucoup, Mario.
2: Merci.
1: On se dit à tantôt,
2: oui,
1: à 7h30, il est 6h36 minutes avec 16 degrés au thermomètre.
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8: Ben oui, on parle de hockey, bien évidemment. On est au Canada, on est au Québec. Et là, on parle de Connor Hellebuck, le gardien de but, après des mois de spéculation. Hellebuck qui a confirmé ce qui a déjà circulé, d'ailleurs, dans les médias. Hier, le gardien américain qui a exprimé publiquement son désir de quitter l'organisation des Jets de Winnipeg dans un communiqué qui a été transmis par son agent. Alors que le camp approche, il dit qu'il a senti que c'était important de confirmer publiquement sa demande. Sa position n'a pas changé. Il croit qu'un départ est la meilleure option possible pour sa famille et pour lui. Alors, le camp qui est effectivement à nos portes, les équipes de la Ligue nationale de hockey qui se retrouveront dans leurs villes respectives dans moins de 3 semaines. Et pour obtenir un nouveau départ qu'il souhaite, Hellebuck devra accepter l'échange puisqu'il détient une clause de non-mouvement complète jusqu'à la fin de la saison 2026-2027. Et on dit que, bon, il y a 5 équipes qui pourrait le convaincre de se joindre à elle. On parle des Sabres, les Sabres de Buffalo, les Devils du New Jersey, les Golden Knights de Vegas, les Hurricanes de la Caroline et les Sharks de San Jose. Alors, ça, c'est ce qu'on spécule au moment où on se parle. On va voir où M. Hellebuck va atterrir pour le début de la saison. Football canadien, maintenant les Alouettes de Montréal qui pourraient dès ce soir assurer leur place en éliminatoire avec une victoire alors qu'ils rendent visite aux Blue Bombers de Winnipeg. Et si les Tiger Cats d'Hamilton devaient en plus s'incliner devant les Stampeders de Calgary demain, les Alouettes s'assureraient d'au moins un match éliminatoire à domicile. Au tennis, le Québécois Félix Auger-Aliassime va se mesurer à l'Australien Rinki Kijikata au premier tour des internationaux de tennis des États-Unis. C'est ce qu'on a appris à l'issue du tirage au sort qui a été effectué hier. Et chez les dames, la Québécoise Leila Annie Fernandez, 31e tête de série, va croiser le fer au premier tour avec la Chinoise Zhang Shuai. Baseball maintenant, défaite des Blue Jays de Toronto 13-2, une méchante dégelée face à Kansas City. George Springer a frappé un circuit de 2 points pour les Blue Jays qui ont glissé à 3,5 matchs de la dernière place qui donne accès aux séries dans la Ligue américaine. Il est 6h45 minutes et on a 16 degrés au thermomètre.
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8: Alors, en détail, ce que ça donne, c'est des nuages pour aujourd'hui. Quelques averses même qui devraient débuter en après-midi. Risque d'orage, 23 degrés aujourd'hui avec humidex 28. Quelques averses qui vont cesser ce soir vers minuit. 12 degrés pour la nuit prochaine. Demain, une belle journée, soleil, 23 degrés. Dégagé pour la nuit de samedi avec 12. Dimanche, alternance soleil-nuage avec 23 degrés. Dégagé pour la nuit de dimanche, 11. Lundi, 31 août, alternance soleil-nuage, maximum de 21. Comme je vous disais, on a 16 degrés actuellement au thermomètre. En musique, Ariane Moffat.

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4: 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Ben, on va parler des 6 grandes banques canadiennes qui ont établi un nouveau record en dégageant des profits nets totaux de plus de 19 milliards de dollars au troisième trimestre. C'est 14 % de plus que l'an dernier. Alors qu'on le sait, là, plusieurs Québécois qui ont du mal à joindre les deux bouts à cause de l'inflation, les banques qui nagent une fois de plus dans l'argent, et ce, malgré le ralentissement de l'économie canadienne, le conflit commercial avec les États-Unis et l'impact de la guerre en Iran. Les marchés financiers sont porteurs, donc tout ce qui est gestion de patrimoine, on dit que ça se porte très bien dans l'industrie bancaire en général. Il y a aussi une

porte-monnaie des Québécois au moment où on se parle. Alors, qu'est-ce que vous pensez ça, vous, du lac Ontario avec Donald Trump qui a dit, bon, ça va s'appeler le lac des Amériques. C'est super de voir ça. Il est mégalomane, mais il devrait donc bien s'occuper de la guerre en Iran puis de régler le conflit dans lequel il est enlisé puis qu'il est pas capable de s'en sortir au lieu de s'occuper des pareilles affaires comme ça. C'est incroyable. Ce gars-là, ça va pas bien. 6 ans 54.

0: 28 août 2026. Bon début de journée, mesdames et messieurs, au microphone Rock Harvey. Le comportement et les déclarations de certains candidats sont venus faire ombrage au lancement de la campagne électorale du Parti québécois et du Parti libéral du Québec hier. Au Parti québécois, Paul Saint-Pierre Plamondon a dû défendre la candidature de François Gariépy dans Charlevoix-Côte-de-Beaupré. En 2022, dans un balado, M. Gariépy a utilisé le mot « squat » pour parler des femmes autochtones. Le candidat péquiste a dit le regretter aujourd'hui, selon la presse et Le Devoir. Le chef libéral Charles Milliard a pour sa part annoncé avoir écarté un autre de ses candidats. Il a décidé de retirer la candidature d'Étienne Pinault-Saint-Don dans Rimouski en raison d'allégations de nature personnelle. La chef de la CAQ, Christine Fréchette, a fait son premier arrêt de campagne à Lillet, dans la région de Chaudière-Appalaches, où les caquistes sont menacés par la montée des conservateurs. Le président de la Chambre de commerce de Montmagny, Mathieu Labrec, qui est également restaurateur avec une centaine d'employés, en a profité pour passer un message à la première ministre sortante. En entrevue à la presse canadienne, il s'est dit favorable à une hausse de l'immigration pour combler les besoins criants de main-d'œuvre dans la région.
1: Les travailleurs sur place en région sont tous embauchés. On n'a pas le choix de se déplacer. On essaie de faire affaire avec justement de l'immigration internationale, très difficile. On avait des employés qu'on avait eu des contrats de 3 ans, là on tombe à des contrats d'un an, donc très difficile. En faire venir de nouveau, encore là, il faut respecter les seuils, donc c'est très difficile également. Notre entreprise, nous, est à Montmagny, puis on recrute à Montréal, comme c'est là.
0: Le chef du Parti conservateur du Québec, Éric Duhaime, estime que la chef de la coalition Avenir Québec, Christine Fréchette, instrumentalise la guerre commerciale pour s'imposer comme valeur refuge auprès des Québécois. Monsieur Duhaime a lancé sa campagne hier après-midi à Sainte-Claire, dans la circonscription de Bellechasse, où il espère se faire élire pour une première fois le 5 octobre. Face aux perturbations commerciales, Monsieur Duhaime espère que les Québécois opteront cette fois-ci pour une nouvelle recette pour remédier au problème.
2: Les Québécois sont pas dupes. Les Québécois savent que notre modèle, là, il est pas viable. Les Québécois savent qu'on arrive dans cette crise-là avec un genou à terre parce que notre gouvernement dépense puis gaspille trop. Et on veut remettre le Québec en marche en ayant une économie plus saine, en coupant 49 milliards dans le gaspillage des fonds publics puis en mettant cet argent-là dans les poches du monde, dans les poches des entrepreneurs.
0: Jean Allaire, premier chef et cofondateur de l'Action démocratique du Québec, est décédé mardi à l'âge de 96 ans. Son ambitieux rapport après l'échec de Meach avait poussé le Parti libéral du Québec dans des sentiers autonomistes inégalés jusque-là. Monsieur Allaire, qui avait quitté le Parti libéral, dirige en 1994 un nouveau parti nationaliste de centre-droit, l'ADQ. Après des ennuis de santé, il laisse la direction de l'ADQ à Mario Dumont. Monsieur Allaire a par la suite été un partisan de la fusion de l'ADQ avec la coalition Avenir Québec de François Legault, qui a eu lieu en 2012. Les universités canadiennes ont recruté des dizaines de scientifiques et de chercheurs étrangers dans le cadre de la première promotion d'un nouveau programme. Le recrutement de ces 64 recrues est financé sur 8 ans par une enveloppe de 504 millions de dollars du gouvernement fédéral. Le programme vise à attirer des universitaires de renommée mondiale. Beaucoup d'entre eux ont été soutirés à des institutions américaines prestigieuses. Ces chercheurs ont été recrutés par des universités de tout le pays, notamment l'Université de la Colombie-Britannique, l'Université McGill et l'Université de Toronto. C'était les actualités de la presse canadienne. 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
0: Généralement, on parle de nuages aujourd'hui. Quelques averses qui vont débuter cet après-midi. Risque d'orage maximum 23 avec humidex aujourd'hui 28. Quelques averses qui vont cesser ce soir vers minuit. 12 degrés pour la nuit prochaine. Soleil samedi avec des vents d'ouest à 20 km/h, des rafales à 40 le matin et un maximum de 23. Dégagé pour la nuit de samedi, 12. Dimanche, alternance soleil-nuage, un beau 23 degrés pour dimanche. Et lundi, dernière journée du mois d'août, le 31, alternance soleil-nuage avec 21 degrés. Actuellement, thermomètre, 16.

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3: Je sais pas vous, mais moi, hier, quand j'ai vu Donald Trump sortir son gros charpie épais, puis signer le décret pour changer le nom du lac Ontario en lac America, j'ai pensé tout de suite aux Premières Nations. Je me suis dit, il consulte personne, lui. Et là, ça n'a pas été long que le grand chef de la nation Wendat, Pierre Picard, a écrit quelque chose, et avec raison. Il dit que le président Trump tente d'éradiquer notre histoire. Indigné, outré, choqué, il n'y a pas d'autre mot pour exprimer ce que je ressens à la suite de la décision du président Trump de renommer le lac Ontario en lac américain. Pour notre nation, le nom Ontario est porteur d'histoire, de culture et d'identité. Remettre en question ce nom est un geste odieux et inqualifiable. À l'image de sa présidence, ce changement de nom sème une fois de plus la confusion et porte une atteinte directe au cœur même de notre identité Wendat. Bien que nous soyons malheureusement devant un fait accompli découlant d'un décret américain, nous refusons de demeurer silencieux. À cet égard, la consule générale des États-Unis à Québec m'a confirmé un entretien avec l'ambassadeur des États-Unis au Canada au cours des prochains jours, écrit Monsieur Pierre Picard. Le premier ministre Mark Carney vient de nous assurer que le lac Ontario ne changera jamais de nom au Canada. Dans ce contexte, je salue son respect envers notre histoire, notre langue et notre identité. Et le grand chef Pierre Picard qui rappelle que le mot Ontario provient du Wendat Ontario qui signifie « le lac est beau, grand ». Alors, il est plus beau, le lac est plus grand avec le nom lac Ontario qu'avec le lac America, ça c'est certain.

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5: Ben oui, la guerre tarifaire, qu'est-ce que vous voulez? On est en plein dedans. Faut en parler aussi, c'est hein? Faut pas jouer à l'autruche. La guerre tarifaire entre les États-Unis et le Canada, c'est pas sans conséquence pour la compagnie Maybach, un important manufacturier qui est spécialisé, on le sait, là, dans le revêtement de bâtiments. L'entreprise de 650 employés n'a pas encore annoncé d'arrêt ou de ralentissement de production. Toutefois, celle dont le siège social est situé à Lévis, dans Chaudière-Appalaches, ne cache pas évaluer toutes les options pour s'ajuster au mieux au flot continu de nouvelles barrières commerciales qui sont érigées par Washington. En une seule matinée, mardi dernier, le PDG, Patrick Labonté, qui dit qu'ils ont reçu confirmation de 3 annulations de commandes de clients américains. Et là, il dit, qu'est-ce que vous voulez qu'on fasse? Lorsque le prix d'une facture augmente de 50% d'un coup, c'est certain que le client refait ses calculs et puisse décider de revenir sur ses intentions. Alors, fondée en 1946, l'entreprise, qui est connue entre autres pour sa fabrication des bardeaux de cèdre blanc qui habillent de nombreuses résidences ou villas côtières typiques du nord-est américain, et jusqu'à présent, ce revêtement de cèdre emblématique exporte à plus de 80% vers les États-Unis, a été épargné par la plus récente vague de tarifs. Il en va tout autrement, par contre, de son importante production de paillis de cèdre frappée de plein fouet par les tarifs américains de 50%. Même si le paillis ne compte que pour une part encore marginale de ses revenus, le coût se fait quand même sentir, dit le PDG de Maybach. Il en va de même pour sa production de bardeaux à cointrer, les chimes, si vous voulez en anglais, déjà touchés par des droits de 39% sur le bois d'œuvre, avec la dernière salve de tarifs de 50%, ces produits qui seront désormais plombés de frais de 89% aux États-Unis. Donc, le paillis et le bardeau à cointrer viennent s'ajouter à sa nouvelle gamme de revêtements d'aluminium dont l'exportation était déjà frappée de tarifs de 50% depuis juin 2025. Et pour cette nouvelle gamme exportée à 33% en temps normal, ce n'est pas seulement une perte de vente, c'est surtout et aussi pour Patrick Labonté une perte d'opportunité. Tout le travail qu'ils ont consacré depuis 2 ans au développement du marché américain de l'aluminium a été interrompu du jour au lendemain, se désole-t-il. Et en dépit des tarifs, Maybach estime être surtout frappé indirectement par le ralentissement économique majeur que provoque cette incertitude tarifaire sur l'économie de l'Ontario, son plus grand marché après celui du Québec. La perte de confiance des consommateurs qui sont inquiets de perdre leur emploi dans l'industrie automobile notamment, qui a fait plonger les investissements en construction et rénovation. Entre 2018 et 2025, selon la SCHL, les mises en chantier de maisons individuelle, ben ça a chuté de plus de 22% dans cette province. En conséquence, les ventes de toutes les gammes de produits de Maybach sont en net recul, même au pays. Alors, ça va pas s'améliorer avec la guerre tarifaire, c'est certain. 7h23 minutes.

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2: Oui, Mario Cyr, bonjour.
3: Bonjour, Roch.
2: Aspect bien que fera appel à un médiateur.
3: Oui, c'est ce qui ressort des deux réunions extraordinaires présentées hier soir devant une salle pleine au Centre culturel de Paspébiac. Une réunion qui a démontré encore une fois que les élus et les citoyens sont divisés. La première période de questions a commencé avec le dépôt de la pétition de plus de 600 signataires par Yves Denis, une pétition qui demandait la démission de tous les conseillers. Cette action fait suite à la proposition du conseil qui a réclamé la démission du maire lors de la réunion du 10 août dernier. Hier soir, la foule était divisée en deux clans, les pro-maires et les pro-conseillers, et plusieurs autres prises de parole ont été à la limite de l'insulte. Puis vint le vote de confiance du conseil sur l'énoncé de politique générale du maire. Le conseil a voté contre de façon unanime et la conseillère Gina Sanson a voulu expliquer sa position.
4: Mais il faut le faire ensemble. Je suis d'accord parce que les beaux projets ne peuvent pas être travaillés. Mais il faut prendre le temps de notre maire de s'asseoir et de dire chacun de nous, qu'est-ce qu'on veut développer en priorité.
3: Et la question principale de la deuxième séance extraordinaire proposait que le conseil ait un accompagnement spécialisé en médiation municipale et la proposition était acceptée à l'unanimité. Les conseillers Nancy Anglehart et Christian Grenier ont commenté après les réunions leur impression de la soirée. Ils sont unanimes sur le fait qu'il faudrait travailler ensemble.
5: La médiation devrait nous aider, mais il faut que ça va d'un sens comme dans l'autre. Pas juste les conseillers qui étaient à la demande de ça. Il faut que la médiation aide les deux parties. Nous, on a été élus par la population. On est là pour les bonnes raisons. On veut faire avancer Paspébiac, puis on aime Paspébiac. Moi, je pense que depuis le début qu'on veut s'asseoir, depuis le début qu'on veut travailler, on amène nos idées. Nos idées sont toujours rejetées parce que ça fait pas partie de sa plateforme politique.
6: Ce qui se passe présentement, que ce soit au niveau des citoyens, au niveau du conseil, ça doit s'arrêter maintenant. On se doit de se parler, on se doit de mettre un petit peu d'eau dans notre vin, d'aller de l'avant pour les bonnes raisons. Je suis convaincu aussi que les 7 élus à la table du conseil sont là pour les bonnes raisons, sont là de bonne foi, mais là, à un moment donné, la discorde entre le conseil qui se répercute dans la population, c'est assez. Il faut que ça cesse.
3: Et la maire Jérémy Laplante a défendu de nouveau sa façon de gouverner. Il a été élu avec un programme politique et il compte bien la suivre. Il s'est dit aussi un peu déçu par le refus du conseil d'entériner son énoncé politique.
7: C'est sûr que, d'une part, il y avait une attitude qui était apaisée, ça c'était bien, mais d'autre part, il y a quand même eu une résolution unanime pour rejeter là un énoncé de politique générale, donc renoncer des orientations politiques qui, je crois, sont importantes pour la ville de Paspébiac. Alors, dans ce contexte-là, c'est ça, je suis très partagé là sur ce qui s'est passé à cette réunion-là. Je suis une certaine déception aussi quand même. Je m'attendais à ce que les élus saisissent la balle au bon, le voient comme une main tendue. Visiblement, ça a été fait différemment.
3: Et une partie de la foule a applaudi à plusieurs occasions les commentaires du maire. Et malgré cet appui public, il dit réfléchir encore à son avenir. Et sa décision devrait être communiquée d'ici une semaine.
2: Le retrait des produits de la mer de la liste des contre-tarifs est une bonne nouvelle, mais la stratégie du Canada est questionnable.
3: Oui, c'est ce qu'affirme Roch Lelièvre, directeur général de Lelièvre Le Moignan, et Gino Cyr, directeur général de Jim Export. Plusieurs types de poissons et de fruits de mer américains, dont le homard et le crabe, devraient être surtaxés de 25% à partir du 8 septembre. Cette mesure est incluse dans le plan d'Ottawa qui concerne 27,6 millions de dollars de marchandises qui traversent la frontière. Et c'est la première fois que les pêcheries s'invitent officiellement dans la danse commerciale entre les États-Unis et le Canada. Cependant, le Canada a fait volte-face mercredi soir et a annoncé que les produits de la mer ne seraient finalement pas inclus dans la liste des contre-tarifs. Pour Roch Lelièvre, dont l'usine se spécialise dans la transformation du homard, du hareng et dans une moindre mesure du sébaste, il s'agit d'une bonne nouvelle. Sans ce recul du Canada, les États-Unis auraient sûrement contre-attaqué en matière de pêche.
8: C'est toujours une crainte d'avoir des contre-tarifs à des tarifs. Il n'y avait rien d'annoncé, mais ça aurait pu arriver aussi. Ça aurait touché toute l'industrie au complet.
3: Et Génaud aussi abonde dans le même sens, mais il déplore le fait que c'est le Canada qui a invité la pêche dans les discussions. Il affirme suivre la suite du dossier et la réaction du président avec intérêt.
9: Mais de façon générale, là, l'industrie des pêches, c'était pas concerné, mais que j'ai été surpris de voir la contre-proposition qu'ils devaient mettre en place à partir du mois de septembre, puis qu'on avait inclus les produits de la mer des États-Unis. C'est sûr, certains ne rêvaient pas l'ours qui dort.
3: Et Génocir explique que le recul canadien perd de probables pressions des provinces maritimes qui importent du homard du Maine.
2: Ensuite, le ministre des Finances, François-Philippe Champagne, défend le recul du gouvernement fédéral sur les contre-tarifs concernant les importations de poissons et fruits de mer qui proviennent des États-Unis.
3: Oui, il soutient qu'Ottawa a écouté les Canadiens préoccupés par ces contre-mesures et que la décision de les supprimer servait l'intérêt du Canada. Le secteur canadien des produits de la mer est étroitement intégré à celui des États-Unis et les deux pays sont l'un pour l'autre la première destination pour les exportations de homard. Les provinces maritimes, dont le Nouveau-Brunswick importe du homard des États-Unis.
2: Et puis, Mario, on parle de l'école Beau à Carleton qui ne rouvrira pas avant l'année prochaine.
3: Oui, l'établissement a été la proie des flammes le 26 janvier. Le brasier et les opérations d'extinction ont causé des dommages à la partie centrale du bâtiment. Dans le secteur administratif, les bureaux de la direction et le secrétariat seront reconstruits. Aussi, les bureaux d'orthopédagogues et d'éducatrices spécialisées seront refaits à neuf, tout comme la chaufferie et le bloc sanitaire. Il n'y a pas de classe à reconstruire. Les planchers, plafonds et peintures doivent être remplacés, ainsi que le mobilier des classes en partie. Une évaluation des coûts de reconstruction était faite, mais elle n'est pas dévoilée pour éviter d'orienter les soumissions. L'appel d'offres doit sortir au mois de septembre. La directrice du centre, Sandra Nicole, explique que les travaux doivent commencer en novembre.
10: On a eu la confirmation du ministère, donc on va maintenant aller de l'avance. Donc, on s'en va en appel d'offres. Pour finalement la démolition quand même complète du secteur central et une reconstruction par la suite. Donc, avec ce qu'on a, avec les échéanciers, ça nous amène davantage la fin des travaux à l'été 2027.
3: Et initialement, le Centre de services scolaires René Lévesque estimait pouvoir lancer le processus le printemps dernier pour que les travaux de reconstruction s'amorcent au cours de l'été dernier.
10: On peut pas aller plus vite que la machine. Hein. Il a fallu quand même faire appel à nos différents experts, à nos différents professionnels dans tout ça. Il a fallu faire les plans et des vies pour. Il a fallu avoir les confirmations du ministère. Donc, il y a personne qui a chômé dans tout ça. Donc, tout le monde a travaillé très fort.
3: Et les enfants réintégreront l'école à la rentrée l'an prochain, prévoit le centre de service. Et d'ici là, ils demeureront relocalisés à l'école Saint-Paul de Maria, comme c'est le cas depuis le 3 février. Le personnel a été avisé mercredi et les parents hier. Et on rappelle que l'incendie était causé par une machine autolaveuse qui se trouvait dans la salle des machines.
2: Merci beaucoup, Mario.
3: Merci, Rock.
2: Il est 7h38, on retrouve Mario à 8h30. Et actuellement, au thermomètre, 16 degrés.
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8: Oui, les élections au Québec, c'est commencé depuis hier officiellement. Écoutez, c'est une bombe au jour 2 de la campagne électorale. Alors, on apprend ce matin, selon un dernier sondage, que la CAQ se retrouve à égalité statistique avec le Parti québécois dans les intentions de vote. Christine Fréchette qui rattrape Paul Saint-Pierre Plamondon grâce aux femmes et aux plus de 55 ans. Alors, elle détrône son adversaire péquiste quant à savoir qui serait le meilleur premier ministre. Pour la première fois en 3 ans, le Parti québécois qui n'est plus seul au sommet, c'est ce que révèle un sondage Synopsis réalisé par la presse. Ça a été fait auprès de 1009 répondants du 24 au 26 août, au moment de l'escalade du conflit commercial entre le Canada et les États-Unis. La CAQ dispute au PQ la place de meneur. C'est un scénario qu'on n'aurait pas pu imaginer il n'y a pas si longtemps que ça. La formation de Christine Fréchette qui a fait un bond de 7 points en un peu plus de 2 semaines depuis le précédent coup de sonde de Synopsis. Alors, la CAQ qui récolte 27 % elle est au coude à coude avec le Parti québécois à 28 %. Un point d'écart dans un sondage, ben c'est une égalité statistique, c'est ce que dit Youri Rivet, qui est associé chez Synopsis. Même si le Parti québécois a reculé de 2 points, le sondeur considère qu'il est à peu près stable. Alors, si des élections avaient lieu aujourd'hui, qui l'emporterait avec des résultats comme ceux qu'on a ce matin dans ce sondage-là? Et Monsieur Rivet qui dit ce qui est sûr, c'est que ça donnerait un gouvernement minoritaire et très minoritaire. Alors ça peut basculer entre le PQ et la CAQ, c'est très dur à dire, c'est à quelques sièges près. Plus tôt cette semaine, la firme Léger qui observait elle aussi une remontée de la CAQ, mais pas de cette ampleur-là. L'ascension marquée de la CAQ s'explique par le phénomène que les anglophones appellent le « rally round the flag », l'effet drapeau, dit Youri Rivet. C'est-à-dire que devant une crise comme on vit, à savoir la guerre tarifaire, l'électorat a tendance à se rassembler autour de ses leaders. Donc, dans le cas présent, la première ministre sortante, Christine Fréchette, Le même réflexe profite aussi à Mark Carney. Alors, ils ont sondé dans le moment aigu de la crise. Donc, est-ce que cet effet-là va durer dans le temps ou non pendant la campagne électorale? C'est difficile à dire. La CAQ qui profite d'une dégringolade du Parti libéral du Québec, aussi les Rouges qui tombent à 20%, et eux, ils sont en baisse de 6 points. Et ce qui est dur pour Charles Milliard, c'est qu'il est comme exclu déjà de la course. Ça devient une course à deux, une lutte sans merci entre le PQ et la CAQ, affirme Youri Rivet. Le chef libéral qui a fait le choix délibéré de mener une pré-campagne discrète malgré son déficit de notoriété. Et il va vouloir se faire connaître durant la campagne, mais le risque maintenant, c'est que les gens n'aient plus le goût de l'entendre dans le contexte d'une lutte à deux, estime le sondeur. L'aiguille qui ne bouge pas pour le Parti conservateur du Québec à 14%, une baisse d'un point qui est statistiquement négligeable, et Québec solidaire stagne toujours autour de 10%. Alors, toutes ces données sont à pré-répartition des indécis qui sont moins nombreux qu'avant. Ils étaient 20% à ne pas savoir pour qui voter lors du précédent sondage. Ils sont maintenant 16%. Et en analysant finement les données, Youri Rivet qui constate que la moitié des gains de la CAQ viennent des libéraux et l'autre moitié, ben ça vient des indécis. Alors vous, est-ce que vous êtes décidé pour qui vous allez voter? Êtes-vous dans le 16% d'indécis? On a encore du temps pour y réfléchir. C'est pas demain, mais quand même, ça s'en vient vite.
5: 7h49. 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
8: Oui, c'est généralement des nuages aujourd'hui. Quelques averses qui vont débuter en après-midi. Risque d'orage aussi, maximum 23 avec humidex 28. Quelques averses, mais qui vont cesser vers minuit ce soir. Ça se dégage par la suite. 12 degrés la nuit prochaine. Soleil samedi 29 août avec un 23 degrés dégagé pour la nuit de samedi 12. Dimanche 30 août, alternant soleil-nuages, maximum de 23, dégagé pour la nuit de dimanche 11. Et lundi, dernière journée du mois d'août, 31, alternant soleil-nuages, maximum 21. Actuellement, 16 degrés au thermomètre.

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2: août 2026. Bon début de journée, mesdames et messieurs, au microphone Rock Harvey. Le comportement et les déclarations de certains candidats sont venus faire ombrage au lancement de la campagne électorale du Parti québécois et du Parti libéral du Québec hier. Au Parti québécois, Paul Saint-Pierre Plamondon a dû défendre la candidature de François Gariépy dans Charlevoix-Côte-de-Beaupré. En 2022, dans un balado, M. Gariépy a utilisé le mot « squat » pour parler des femmes autochtones. Le candidat péquiste a dit le regretter aujourd'hui, selon la presse et Le Devoir. Le chef libéral Charles Milliard a pour sa part annoncé avoir écarté un autre de ses candidats. Il a décidé de retirer la candidature d'Étienne Pinault-Saint-Don dans Rimouski en raison d'allégations de nature personnelle. La chef de la CAQ, Christine Fréchette, a fait son premier arrêt de campagne à Lillet, dans la région de Chaudière-Appalaches, où les caquistes sont menacés par la montée des conservateurs. Le président de la Chambre de commerce de Montmagny, Mathieu Labrec, qui est également restaurateur avec une centaine d'employés, en a profité pour passer un message à la première ministre sortante. En entrevue à la presse canadienne, il s'est dit favorable à une hausse de l'immigration pour combler les besoins criants de main-d'œuvre dans la région.
3: Les travailleurs sur place en région sont tous embauchés. On n'a pas le choix de se déplacer. On essaie de faire affaire avec justement de l'immigration internationale, très difficile. On avait des employés qu'on avait eu des contrats de 3 ans. Là, on tombe à des contrats d'un an, donc très difficile. En faire venir de nouveau, encore là, il faut respecter les seuils, donc c'est très difficile également. Notre entreprise, nous, est à Montmagny, puis on recrute à Montréal, comme c'est là.
2: Le chef du Parti conservateur du Québec, Éric Duhaime, estime que la chef de la coalition Avenir Québec, Christine Fréchette, instrumentalise la guerre commerciale pour s'imposer comme valeur refuge auprès des Québécois. Monsieur Duhaime a lancé sa campagne hier après-midi à Sainte-Claire, dans la circonscription de Bellechasse, où il espère se faire élire pour une première fois le 5 octobre. Face aux perturbations commerciales, Monsieur Duhaime espère que les Québécois opteront cette fois-ci pour une nouvelle recette pour remédier au problème.
4: Les Québécois sont pas dupes. Les Québécois savent que notre modèle, là, il est pas viable. Les Québécois savent qu'on arrive dans cette crise-là avec un genou à terre parce que notre gouvernement dépense puis gaspille trop. Et on veut remettre le Québec en marche en ayant une économie plus saine, en coupant 49 milliards dans le gaspillage des fonds publics puis en mettant cet argent-là dans les poches du monde, dans les poches des entrepreneurs.
2: Jean Allaire, premier chef et cofondateur de l'Action démocratique du Québec, est décédé mardi à l'âge de 96 ans. Son ambitieux rapport après l'échec de Meach avait poussé le Parti libéral du Québec dans des sentiers autonomistes inégalés jusque-là. Monsieur Allaire, qui avait quitté le Parti libéral, dirige en 1994 un nouveau parti nationaliste de centre-droit, l'ADQ. Après des ennuis de santé, il laisse la direction de l'ADQ à Mario Dumont. Monsieur Allaire a par la suite été un partisan de la fusion de l'ADQ avec la coalition Avenir Québec de François Legault qui a eu lieu en 2012. Les universités canadiennes ont recruté des dizaines de scientifiques et de chercheurs étrangers dans le cadre de la première promotion d'un nouveau programme. Le recrutement de ces 64 recrues est financé sur 8 ans par une enveloppe de 504 millions de dollars du gouvernement fédéral. Le programme vise à attirer des universitaires de renommée mondiale. Beaucoup d'entre eux ont été soutirés à des institutions américaines prestigieuses. Ces chercheurs ont été recrutés par des universités de tout le pays, notamment l'Université de la Colombie-Britannique, l'Université McGill et l'Université de Toronto. C'était les actualités de la presse canadienne.
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2: Oui, généralement, on a des nuages, quelques averses qui vont débuter en après-midi. Risque d'orage aussi, maximum de 23 avec humidex 28. Ce soir, cette nuit, quelques averses, ça devrait cesser vers minuit. Dégagement par la suite, 12 degrés. Demain, c'est du soleil avec des vents d'ouest à 20 km à l'heure et 23 degrés comme maximum. Dégagé pour la nuit de samedi, 12. Alternant soleil-nuage, dimanche, 23 degrés. Dégagé pour la nuit de dimanche, 11. Et lundi, on devrait commencer la semaine avec une alternance soleil les nuages et un beau 21 degrés, actuellement 17 au thermomètre.
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2: L'indice d'inflammabilité, il est bas actuellement dans la baie des Chaleurs. En musique, John Mellencamp. Bonne journée, bon vendredi.

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2: 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Il est 8h15. Belle aventure se poursuit pour le spectacle F. Et pour nous en parler ce matin, c'est Guylaine Fournier qui est là. Salut Guylaine Fournier.
3: Bonjour Rock.
2: Ben merci d'être avec nous encore ce matin pour la suite du spectacle F. Parce que là, au moment où on se parle, Guylaine, c'est 4300 personnes qui ont déjà vu ce spectacle-là.
3: Oui, vraiment. Puis nous aussi, on vous remercie infiniment de nous faire de la place puis d'avoir toujours le même intérêt pour les projets, puis particulièrement pour F, parce que on continue d'avoir autant besoin d'alliés pour porter le message rock.
2: Donc, ce qui s'en vient, c'est, il y a la France, premièrement, je pense, puis par la suite, retour à Gaspé.
3: Ben, en fait,
2: c'est
3: dans l'ordre inverse.
2: Ah, je m'excuse.
3: Non, il n'y a pas de souci. On a très hâte. On revient à Gaspé le 12 septembre. Donc, ça s'en vient à très grands pas. Samedi, le 12, on va faire deux représentations à Gaspé, soit dans l'après-midi et en soirée, avec toute notre belle troupe de choristes, de comédiennes, de figurantes, de musiciens de chez nous, puis toute l'équipe aussi qui est en arrière de ça, qui est dans l'ombre, mais qui permet que toute cette grosse machine-là fonctionne. Et puis, on a hâte de se retrouver, là, mais déjà, mes collègues de bureau surtout, puis l'équipe qui est autour travaille, parce que moi, j'ai été absente les dernières semaines, puis les derniers mois, un peu sur les blocs avec quelques petits problèmes de grippe, etc. Mais le 12 septembre, Rock, on a vraiment hâte d'être là pour la rentrée et de refaire F devant une salle qui est comble, je crois bien, samedi soir, mais il reste des billets pour la représentation du samedi après-midi à Gaspé. Et effectivement, après ça, Rock, c'est quasiment une affaire de fou.
2: Ouais.
3: Quand on a fait F à Gaspé la première fois en mai 2025, on avait le grand bonheur d'accueillir ma très grande amie Sylvia Jambon, qui est française, avec qui je fais de la musique depuis plus de 10 ans. Qui était venue, elle, faire F. Elle l'avait appris toute seule, pratiquement, en France. Puis, c'est arrivé quelques jours avant avec son mari. Puis, bon, elle a fait F à Gaspé. Puis, quand ils sont repartis, il y avait les propos qu'on a souvent après un beau grand spectacle de dire ça se peut pas que le spectacle soit fait juste une fois. Puis, il faut que ce spectacle-là soit fait en France.
2: Oui.
3: Mais ça, c'est des propos qu'on tient hein, de temps en temps quand on voit un beau spectacle. On voudrait que le plus de gens possible le voient. Puis on voudrait que tout ce travail-là ait pas été fait pour être présenté si peu de fois. Puis, sauf que dans ce cas-ci, avec sa détermination sans faille, ben Sylvia a réussi en frappant énormément de portes. Parce que ça devient là, une affaire un peu politique au départ. Elle a réussi à trouver une commune qui a accepté de nous accueillir. Donc, ce qui était extrêmement facilitant. Alors, on s'en va en Ardèche et les 24 et 25 octobre prochains, on va faire deux représentations de F.
4: Et là, Guylaine, on sait que le public québécois apprécie et ceux qui l'ont vu ont apprécié. Ça va continuer. Mais en France, comment tu penses que ça va être reçu par le public français?
3: Ben écoute, ça s'annonce pour être évidemment bien reçu. De là à faire des salles combles, on n'a pas de police d'assurance pour l'instant. C'est certain que l'équipe là-bas avec qui on collabore très étroitement ont un excellent système de communication, un travail extrêmement fort pour qu'on fasse parler de nous. On a entre autres là, une marraine qui s'appelle Michèle Bernard, qui était une amie d'Anne Sylvestre, qui a écrit Une sorcière comme les autres, entre autres. Et qui continue de chanter et qui est de la région de l'Ardèche là. Donc c'est une auteure compositrice chanteuse, interprète bien connue là-bas. Donc elle est là pour parler de nous. On est très présent là-bas là, dans les médias. Je m'en vais là, dans trois semaines encore faire des répétitions, des entrevues radio, enregistrer un podcast qui parle des femmes, des violences faites aux femmes. On est quand même très bien branchés là-bas. Et le monde du chant choral, dans lequel je baigne là-bas là, depuis maintenant 23 ans, mais c'est sûr que c'est un grand réseau aussi.
4: Oui.
3: Donc, c'est facilitant jusqu'à un certain point. Donc c'est à toutes ces ressources-là, avec toutes ces personnes-là, qu'on crée un réseau. On a la salle où on s'en va, ça s'appelle l'espace culturel Montgolfier. Alors ça se passe à Davézieux, qui est si on veut une banlieue là d'Annonay en Ardèche. Alors la façon dont l'équipe travaille là-bas est super efficace et on s'attend, on va avoir du public. Mais on n'a pas en date d'aujourd'hui des guichets fermés. Mais on y travaille chaque jour. On a aussi des choristes françaises, des artistes françaises, parce qu'il y a aussi des figurantes qui s'impliquent. Qui viennent s'intégrer à la troupe québécoise, donc une trentaine.
4: OK, ils vont se joindre aux Québécoises qui sont dans la troupe actuellement.
3: Exactement. Donc, elles travaillent, elles, assidûment sur le projet depuis le printemps dernier. Donc, des femmes d'Annonay comme telles, que j'ai passé en audition, des choristes avec qui je travaille depuis longtemps, donc qui ont l'expérience du chant choral et des projets que je fais. Donc, il y a aussi là-dedans l'idée qu'on ait le même mur de femmes, le même impact sur le public qui va être là pour que F qui se fait au Québec soit le même F qui va se faire en France et que l'impact soit le même et que le message qui va être donné ait la même portée, tu vois. Il n'est pas question pour nous, pour ma sœur Janine et moi, qu'on ait faire un échantillon ou quelque chose qui ressemble là. Tu sais. Donc, c'est une machine, une grosse machine, c'est une aventure d'une vie, je pense.
4: Ça va être semblable à ce qu'on a vu ici, Guylaine. Puis, je sais que vous faites une campagne de dons actuellement parce que, écoutez, transporter un spectacle comme celui-là de l'autre côté, ça coûte quand même des sous.
3: Ben, évidemment, ça coûte énormément cher pour le regroupement des femmes de la Côte de Gaspé. Et à travers ça, il n'est pas question non plus de mettre de côté la mission, la mission première du regroupement et tous les objectifs qu'on poursuit de soutien aux femmes, de défense des droits des femmes qui étaient là et qui sont toujours là et qui sont toujours même si F fait partie d'une démarche de la démarche qui permet d'atteindre certains objectifs là, nous on continue de travailler de la même façon qu'avant, mais il faut savoir que tous les artistes et tous les accompagnateurs, accompagnatrices qui font le voyage assument eux-mêmes les dépenses. Donc ça, c'est aussi quelque chose qui est bouleversant. Les gens le font pour la cause, parce que c'est une expérience extraordinaire aussi. Et oui, il y a des levées de fonds rock qui se font notamment par la vente de sacs. On a fait faire des sacs là qu'on a vu circuler pas mal, qui se vendent au coût de 10$. Donc c'est possible là, de s'en procurer auprès des choristes et tous les artistes de F. Quand on va sur les pages Facebook et tout ça, du regroupement des femmes, il y a moyen de nous rejoindre et de voir comment se procurer des sacs. Il y a aussi le Centre de pédiatrie sociale là, de la Côte de Gaspé, qui est dans une campagne de levée de fonds de chasse à l'as, qui nous donne accès à une partie des revenus qui sont amassés. Donc ça va venir réduire les coûts qui sont reliés au voyage des filles.
4: Ben Guylaine, écoute, je vous souhaite, comme on dit dans le milieu, un gros merde pour ce spectacle-là, mais je suis certain que ça va bien aller et à Gaspé et du côté de l'Europe. Et tu nous tiendras au courant pour faire le bilan de ce beau voyage-là qui s'en vient pour toute la troupe ici pour le spectacle F.
3: Ben merci infiniment, Rock. Et puis on attend les gens à Gaspé. On n'a pas de spectacle prévu à court terme dans la baie des Chaleurs. Alors ça nous ferait plaisir d'accueillir le samedi après-midi, 12 septembre, les gens de la baie qui n'auraient pas encore vu F. On va assurément tout donner, Rock.
4: J'en doute pas. Guylaine Fournier, merci beaucoup.
3: Merci.
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2: Oui, Mario, rebonjour.
3: Bonjour, Rock.
2: Les infrastructures municipales doivent être au cœur de la campagne électorale.
3: Oui, c'est ce qu'affirme l'Union des municipalités du Québec. Et l'organisme invite donc les partis politiques à prendre des engagements concrets envers le monde municipal. Et dans un contexte marqué par l'incertitude économique, les tensions commerciales et les pressions croissantes sur les communautés, les municipalités jouent un rôle central dans le développement économique des régions. L'UMQ identifie 6 priorités, soit les infrastructures municipales, l'habitation, la mobilité, l'environnement et les changements climatiques, le développement économique et la gouvernance. Et le 18 septembre prochain, l'UMQ tiendra à Québec son sommet électoral 2026. Les chefs des principales formations politiques y présenteront leurs priorités et leurs engagements envers le milieu municipal devant plus de 300 élus.
2: Mario, on s'en va à Passepébiac où on fera appel à un médiateur.
3: Oui, c'est ce qui ressort des 2 réunions extraordinaires présentées hier soir devant une salle pleine au Centre culturel de Passepébiac. Une réunion qui a démontré que les élus et les citoyens sont encore divisés. La première période de questions a débuté avec le dépôt de la pétition de plus de 600 signataires par M. Yves Denis, pétition qui demandait la démission de tous les conseillers. Cette action fait suite à la proposition du conseil qui a réclamé la démission du maire lors de la réunion du 10 août. Et la foule était divisée en 2 clans, les pro-maires et les pro-conseillers, et plusieurs prises de parole ont été à la limite de l'insulte. Puis vint le vote de confiance du conseil sur l'énoncé de politique générale du maire, et le conseil a voté contre de façon unanime. La conseillère Gina Sanson a voulu expliquer sa position.
4: Il faut le faire ensemble. Je suis d'accord de ce que vous voulez, les beaux projets qu'on peut faire. Il faut prendre le temps de ce maire de s'asseoir et de dire chacun notre tour, qu'est-ce qu'on veut développer en priorité.
3: Et la question principale de la deuxième séance extraordinaire proposait que le conseil ait un accompagnement spécialisé en médiation municipale et la proposition a été acceptée à l'unanimité. Les conseillers Nancy Anglehart et Christian Grenier ont commenté après les réunions leur impression de la soirée et ils sont unanimes sur le fait qu'il faudrait travailler ensemble.
5: La médiation devrait nous aider, mais il faut que ça va dans un sens comme dans l'autre. Pas juste les conseillers qui étaient à la demande de ça. Il faut que la médiation aide les deux parties. Nous, on a été élus par la population. On est là pour les bonnes raisons. On veut faire avancer Passepébiac, puis on aime Passepébiac. Moi, je pense que depuis le début qu'on veut s'asseoir, depuis le début qu'on veut travailler, on amène nos idées. Nos idées sont toujours rejetées parce que ça fait pas partie de sa plateforme politique.
6: Ce qui se passe présentement, que ce soit au niveau des citoyens, au niveau du conseil, ça doit s'arrêter maintenant. On se doit de se parler, on se doit de mettre un petit peu d'eau dans notre vin, d'aller de l'avant pour les bonnes raisons. Je suis convaincu aussi que les 7 élus à la table du conseil sont là pour les bonnes raisons, sont là de bonne foi, mais là, à un moment donné, la discorde entre le conseil qui se répercute dans la population, c'est assez. Il faut que ça cesse.
3: Et le maire Jérémy Laplante a défendu de nouveau sa façon de gouverner. Il a été élu avec un programme politique et il compte bien le suivre. Il s'est dit un peu déçu également par le refus du conseil d'entériner son énoncé.
7: C'est sûr que, d'une part, il y avait une attitude qui était apaisée, ça c'était bien, mais d'autre part, il y a quand même eu une résolution unanime pour rejeter là un énoncé de politique générale, donc renoncer des orientations politiques qui, je crois, sont importantes pour la ville de Passepébiac. Alors, dans ce contexte-là, c'est ça, je suis très partagé là, sur ce qui s'est passé à cette réunion-là. Je suis une certaine déception aussi quand même. Je m'attendais à ce que les élus saisissent la balle au bon, le voient comme une main tendue. Visiblement, ça a été fait différemment.
3: Et une partie de la foule applaudit à plusieurs occasions les commentaires du maire. Et malgré cet appui public, il dit réfléchir encore à son avenir. Sa décision devrait être communiquée d'ici une semaine.
2: le retrait des produits de la mer de la liste des contre-tarifs. C'est une bonne nouvelle, mais la stratégie du Canada est questionnable.
3: Oui, c'est ce qu'affirme Roch Lelièvre, directeur général de Lelièvre, Lelièvre et Lemoignan, et Gino Cyr, directeur général de Jim Export. Plusieurs types de poissons et de fruits de mer américains, dont le homard et le crabe, devaient être surtaxés de 25 % à partir du 8 septembre. Cependant, le Canada a fait volte-face ce mercredi soir et a annoncé que les produits de la mer ne seraient finalement pas inclus dans la liste des contre-tarifs. Pour Roch Lelièvre, dont l'usine se spécialise dans la transformation du homard, du hareng et dans une moindre mesure du sébaste, il s'agit d'une bonne nouvelle. Sans ce recul du Canada, les États-Unis auraient sûrement contre-attaqué en matière de pêche.
8: C'est toujours une crainte d'avoir des contre-tarifs à des tarifs. Il n'y avait rien d'annoncé, mais ça aurait pu arriver aussi. Ça aurait touché toute l'industrie au complet.
3: Et Gino aussi abonde dans le même sens, mais il déplore le fait que c'est le Canada qui a invité la pêche dans les discussions. Il affirme suivre la suite du dossier et la réaction du président avec intérêt.
9: Mais de façon générale, là, tu sais, l'industrie des pêches, ça, c'était pas concerné. Mais que j'ai été surpris de voir là, tu sais, la contre-proposition là, tu sais, qu'ils devaient mettre en place à partir du mois de septembre, puis qu'on avait inclus les produits de la mer là, tu sais, des États-Unis. C'est sûr, certains ne rêvaient pas l'ours qui dort.
3: Gino Cyr explique le recul canadien par de probables pressions des provinces maritimes qui importent du homard du Maine.
2: Le ministre des Finances, François-Philippe Champagne, défend le recul du gouvernement fédéral sur les contre-tarifs concernant les importations de poissons et fruits de mer provenant des États-Unis.
3: Oui, il soutient qu'Ottawa a écouté les Canadiens préoccupés par ces contre-mesures et que la décision de les supprimer servait l'intérêt du Canada. Le secteur canadien des produits de la mer est étroitement intégré à celui des États-Unis et les deux pays sont l'un pour l'autre la première destination pour leur exportation de homard.
2: Et puis en terminant, on parle de l'école Bourg à Carleton qui ne rouvrira pas avant l'année prochaine.
3: Oui, l'établissement a été la proie des flammes le 26 janvier. Le brasier et les opérations d'extinction ont causé des dommages à la partie centrale du bâtiment. Dans le secteur administratif, les bureaux de la direction et le secrétariat seront reconstruits. Aussi, les bureaux d'orthopédagogues et d'éducatrices spécialisées seront refaits à neuf, comme la chaufferie et le bloc sanitaire. Il n'y a pas de classe à reconstruire. Les planchers, plafonds et peintures doivent être remplacés ainsi que le mobilier des classes en partie. Une évaluation des coûts de reconstruction était faite, mais elle n'est pas dévoilée pour éviter d'orienter les soumissions et l'appel d'offres doit sortir au mois de septembre. La directrice du centre, Sandra Nicole, explique que les travaux doivent commencer en novembre.
10: On a eu la confirmation du ministère, donc on peut maintenant aller de l'avant. Donc on s'en va en appel d'offres. Finalement la démolition quand même complète du secteur central et une reconstruction par la suite. Donc avec ce qu'on a, avec les échéanciers, ça nous amène davantage là, à la fin des travaux à l'été 2027.
3: Initialement, le Centre de services scolaires René-Lévesque estimait pouvoir lancer le processus le printemps dernier pour que les travaux de reconstruction s'amorcent au cours de l'été dernier.
10: On peut pas aller plus vite que la machine. Hein. Il a fallu quand même faire appel là, à nos différents experts, à nos différents professionnels. Dans tout ça, il a fallu faire les plans et des vies pour... il a fallu avoir les confirmations du ministère. Donc, il y a personne qui a chômé dans tout ça. Donc, tout le monde a travaillé très fort.
3: Et les enfants réintégreront l'école à la rentrée l'an prochain, prévoit le centre de service. D'ici là, ils demeurent relocalisés à l'école Saint-Paul de Maria, comme c'est le cas depuis le 3 février. Le personnel a été avisé mercredi et les parents hier. Et on vous rappelle que l'incendie a été causé par une machine autolaveuse qui se trouvait dans la salle des machines.
2: Mario, je te souhaite une excellente fin de semaine. On se parle au début de la semaine, 8h39, minutes 17 actuellement thermomètre.
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3: En ce 28 août, dans les anniversaires à souhaiter, c'est l'anniversaire de Denis Loubert, c'est du Club des 50 ans et plus de Maria. C'est aussi l'anniversaire de Gabriel Saint-Laurent de AD Solutions. On vous salue, on vous souhaite une belle journée en ce 28 août 2026. À 10h, Pénélope Garon sera avec vous pour l'émission de fin d'avant-midi. Et moi, je vous souhaite une excellente fin de semaine. On va se retrouver lundi avec la programmation régulière de CFM qui recommence l'année scolaire, l'année radio aussi. Donc, on sera là lundi matin à compter de 5h30. D'ici là, portez-vous bien. On prévoit des nuages là quand même aujourd'hui, maximum de 23. Quelques averses, ça va cesser vers minuit ce soir. 12 degrés pour la nuit prochaine. La bonne nouvelle, c'est que demain, c'est du soleil. 23 degrés, alternance soleil-nuage pour dimanche 23 et on devrait commencer la semaine le 31 août, lundi, avec une alternance soleil-nuage maximum 21. Bonne journée tout le monde, bonne fin de semaine.

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2: La municipalité d'Escuminac est à la recherche d'un ou d'une directeur-directrice générale et greffier-greffière-trésorier-trésorière. Avec la collaboration et sous l'autorité du conseil municipal, le ou la titulaire du poste prend en charge la saine gestion opérationnelle, administrative et financière de la municipalité. Exigences du poste, formation universitaire en administration publique, droit, développement local et régional, urbanisme, gestion. Toute autre combinaison, formation, expérience pertinente sera prise en considération. Connaissance des lois et règlements régissant le milieu municipal, un atout. Conditions de l'emploi, poste permanent 35 heures semaine, salaire annuel selon l'expérience et les compétences, assurance collective et REER, faites parvenir votre candidature au plus tard le jeudi 24 septembre à 16h30 à dg@escuminac.net.
1: 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Pour les postes polyvalents, soit à plusieurs restaurants selon les horaires où les dépenses sont défrayées, les candidats doivent posséder une voiture, aimer se déplacer pour le travail, aucune difficulté d'adaptation, facilité à communiquer. Pour postuler, rejoindre Myriam Couture par téléphone au 418-616-2294 ou par courriel à gestion.couture@hotmail.com.
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4: 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Un poste cadre intermédiaire permanent à temps plein qui nécessite polyvalence entre gens et une grande capacité organisationnelle. Une opportunité professionnelle à ne pas manquer avec des conditions avantageuses. Faites parvenir votre candidature à l'attention de Marie-Ève Maltais, consultante RH, par courriel à info@rh2o.ca.
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1: À vendre quatre roues en aluminium de 17 pouces, on contacte le soir Pierre Nadeau pour le prix au 418-364-6576.
2: Une vente de garage aura lieu tous les jours de l'été à partir du 28 juillet au 288 route Miguacha Est. Vous y retrouverez des articles variés comme un porte-bagages pour voitures, des outils, des électroménagers, des vêtements et encore plus.
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Bonjour tout le monde, comment allez-vous? Et ce matin, vendredi 28 août, il est 10h. Un petit peu plus gris ce matin sur la baie des chaleurs, des nuages qui sont bien présents. Pénélope Garon au microphone d'ici l'horizon. Très heureuse de vous retrouver encore une fois aujourd'hui. De bonne humeur malgré les nuages. 40% de probabilité d'averse pour aujourd'hui. C'est moins qu'hier. Hier, on prévoyait 60%, un petit peu moins de probabilité. Risque d'un orage au cours de l'après-midi, ça on maintient ces prévisions-là. Maximum de 23, un ressenti de 28 avec le facteur humidex qui est bien présent chez nous depuis quelques jours. Cette nuit, les averses se poursuivent. Ça devrait cesser en milieu de nuit. Dégagement par la suite parce que demain, on prévoit du soleil avec des vents d'ouest à 20 km/h, rafale à 40, maximum de 23 pour la journée de demain. Et bonne nouvelle, dimanche, on ne prévoit plus de pluie, mais bien du soleil encore une fois. Donc, très belle fin de semaine à l'horizon, maximum pour dimanche de 23 degrés, 19 en ce moment sur la baie des chaleurs. Aujourd'hui, à l'émission, mais dans quelques instants, je reviens sur ce nouveau sondage ce matin.

Synopsis La Presse, très, très surprenant, surtout au lendemain du sondage léger fait auprès de quelques 11 000 répondants. Je vous parle des conclusions dans quelques minutes. C'est très variable d'une journée à l'autre au niveau des sondages. Les élections imprévisibles, ça semble être le cas. Bienvenue à Ici l'Horizon.

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1: h 13 minutes, on est au jour 2 des élections de la campagne électorale provinciale. Et si un mot d'ordre pour chacun des partis, chacun des candidats quand on se lance en campagne, il n'y a jamais rien d'acquis. Ceux qui font de la politique, qui surveillent la politique depuis longtemps le savent. On a un très, très bel exemple ce matin. Nouveau sondage Synopsis La Presse au lendemain de l'énorme sondage fait par Léger pour le groupe québécois auprès de un peu plus de 11 000 Québécois. Donc, ce sondage Synopsis La Presse nous dit que la CAQ et le PQ sont maintenant au coude à coude. C'est la première fois en 3 ans que la coalition Avenir Québec se retrouve à égalité statistique avec le Parti québécois dans les intentions de vote. En fait, ce qu'on constate, c'est que Christine Fréchette a réussi à rattraper Paul Saint-Pierre Plamondon grâce à qui? Grâce aux femmes et aux plus de 55 ans. C'est une excellente nouvelle pour Madame Fréchette parce que les 55 ans et plus, c'est la tranche d'âge qui sort le plus voter. Donc, c'est sûr que c'est une bonne nouvelle. Ça ne doit pas être un début de journée facile pour les troupes de Paul Saint-Pierre Plamondon, ni pour l'équipe de Charmillard, le Parti libéral, qui est, selon ce sondage-là, en chute libre. Donc, elle détrône son adversaire péquiste également lors de la question « Qui serait le meilleur premier ministre? » Eh bien là, c'est Christine Fréchette pour la première fois donc qui réussit à être devant Paul Saint-Pierre Plamondon. Il faut dire que ça fait pas si longtemps qu'elle est là, mais si on compare aussi avec Monsieur Legault avant elle, donc vraiment, là, selon ce sondage-là, comme je vous dis, il y a eu le sondage Léger qui était très, très, très significatif parce qu'il y avait tellement un grand bassin de population. Cette fois-ci, la presse, Synopsis La Presse, 1009 répondants. Et ça s'est fait du 24 au 26 août. Donc, en plein dans cette crise commerciale, en plein au moment où le Canada a décidé de sortir des négociations avec les États-Unis. Donc, la CAQ qui a vraiment gagné. Ça a été favorable, a réussi à tabler sur cette incertitude économique et politique aux États-Unis. Avec le Canada, c'est Mme Fréchette qui en sort gagnante. Si on retourne au sondage, le sondage Léger qui est paru hier, on voyait les intentions de vote là, pour le Parti québécois. On était à 30 % le Parti libéral à 23 % et également la coalition Avenir Québec à 23 %. Ce sondage-là, le Parti québécois qui est à 28, la coalition Avenir Québec à 27 % et le Parti libéral à 20 %. Ça veut dire que la coalition Avenir Québec a pris 7 points depuis le dernier sondage publié le 12 août là, seulement là, par toujours Synopsis La Presse, plus 7 pour la coalition Avenir Québec. Le Parti québécois qui en perd 2 selon le sondeur, bon, moins 2, c'est statistiquement parlant, c'est stable, mais il y a vraiment un gain de 7 points pour la CAQ et le Parti libéral qui perd 6 points. Donc, c'est pas compliqué. Les libéraux, voyant la faiblesse de Charles Milliard, se tournent vers la CAQ. Du moins, c'est ce que nous dit ce sondage-là. Le Parti conservateur et Québec solidaire sont à peu près restent stables à 10 et 14 %. Si des élections avaient lieu aujourd'hui, qu'est-ce que ça nous dirait? Bien, ce qu'on sait, on ne sait pas quelle couleur aurait le gouvernement, bleu foncé ou bleu pâle, mais on sait que ce serait un gouvernement minoritaire. Même Youri Rivet, le sondeur derrière ce sondage, dit très minoritaire et que ça peut basculer entre le Parti québécois et la CAQ. Ça va se jouer au siège près. C'est pas surprenant. Je dirais voyant ces chiffres-là, de voir notamment, je vois Mme Fréchette aujourd'hui qui est dans Rimouski. probablement qu'on va voir les autobus des chefs circuler dans les différentes régions du Québec, dans les endroits où peut-être on prenait pour acquis d'un parti ou l'autre des circonscriptions. Je pense qu'à partir d'aujourd'hui, là, il n'y a pas personne qui va prendre les circonscriptions pour acquis et on risque de voir les autobus de campagne circuler aussi dans la baie des Chaleurs, aussi en Gaspésie. Le candidat projet, autre question, la presse. Le candidat protège-t-il le Québec et les Québécois dans le contexte de la guerre commerciale avec les États-Unis dirigée par M. Trump? Christine Fréchette est en tête. Les gens répondent à 16 % tout à fait. Paul Saint-Pierre Plamondon, non loin derrière, à 15 % tout à fait. Sinon, en partie, est-ce que en partie elle protège? Christine Fréchette est à 30, Paul Saint-Pierre Plamondon à 22, Charles Milliard 8 %. Donc, on dirait qu'on se dessine malgré le fait qu'il y a 5 partis. Et ça, ça change aussi la donne parce qu'avec 5 partis, vous allez répartir un peu plus les votes. Mais quand même, si on se fie à ce sondage-là, on est en train de se diriger vers vraiment une course à deux. Est-ce que la crise commerciale va perdurer dans le temps? Est-ce que le sondage est une photo là au moment qu'il y a eu, au pire de la crise commerciale? Est-ce que ça va perdurer? Est-ce qu'il va y avoir cet effet-là tout au long de la campagne? Ça, c'est moins clair. C'est pas facile à dire si oui ou non. Donc, la CAQ qui profite, je vous disais, de la dégringolade du Parti libéral et qui tombe à 20 % en baisse de 6 points. Et ce qui est encore plus difficile pour le Parti libéral, c'est lorsqu'on regarde les intentions de vote des Québécois francophones. C'est là où ça se joue. Le Parti libéral n'est plus qu'à 14 % des intentions de vote. On parle du Parti libéral du Québec. Un parti de pouvoir, un grand parti bien établi au Québec depuis belle lurette et seulement 14 %. Ils ont encore perdu 2 points. Mais chez les francophones, celle qui gagne, qui tire son épingle du jeu, c'est la coalition Avenir Québec qui a réussi à aller chercher 7 points chez les francophones qui talonnent le Parti québécois qui est à 31 % des intentions de vote, le Parti québécois qui est à 33 % chez les intentions de vote. Parti conservateur et Québec solidaire sont loin derrière. Et je vous parlais des femmes. Chez les femmes, la CAQ qui passe de la troisième position à la première place. C'est important aussi. 31 % maintenant pour Mme Fréchette qui est assez loin devant le Parti québécois, toute chose. Regardez, 24 % pour le PQ chez les femmes, le PLQ qui est à 20 % le Parti de Charles Milliard, pourtant qui était en tête auprès de l'électorat là, il y a plus de 2 semaines lorsqu'on regardait le sondage de la presse. Et il perd 8 points, la CAQ qui gagne autant de points. Donc, les caquistes qui passent tout juste devant les péquistes aussi dans le 4-5-0. Le 4-5-0, c'est une zone importante pour gagner les élections. La CAQ qui est maintenant à 32 % contre 30 pour le Parti québécois. Et même dans la grande région de Québec, toujours, je le rappelle, toujours le sondage Synopsis La Presse. La CAQ qui mène avec 36 % contre 28 pour le PQ et 22 pour le Parti conservateur. Or, dans le sondage léger, on voyait vraiment une course plus à deux entre les conservateurs et le Parti québécois dans la région de Québec. On voyait pas la CAQ aussi présente dans ce secteur-là de la capitale nationale. Maintenant, je vous parlais de qui ferait le meilleur ou la meilleure premier ministre. Christine Fréchette qui est à 26 % maintenant. Elle a pris 5 points alors que Paul Saint-Pierre Plamondon est rendu à 23 % en moins de 2 Charles Milliard, loin derrière à 12 %. Ça n'a pas fonctionné du tout, Monsieur Milliard. Faut dire qu'on est au jour 2 de la campagne. Il peut se reprendre. Le Parti libéral peut quand même faire des gains, mais pour l'instant, ça regarde plutôt mal. Et ce qui est aussi surprenant, c'est la satisfaction à l'égard du gouvernement du Québec que Christine Fréchette a réussi à faire monter l'opinion face à son parti, à son administration. Donc maintenant, elle est rendue presque avec autant d'électeurs satisfaits qu'insatisfaits de son gouvernement. Ça explique fort probablement là, qu'elle a voulu enlever le mot CAQ de ces pancartes. Vous avez peut-être vu le logo, là, on a la bulle avec la fleur de lys, là. Il n'y a pas le mot CAQ sur les affiches de la coalition Avenir Québec, ni sur l'autobus de campagne. Christine Fréchette, on voit son visage, on voit équipe Christine Fréchette. Il n'y a pas de mention de la CAQ. Et elle est aussi, Christine Fréchette, Christine Fréchette, la seule parmi les 5 chefs de parti pour qui la proportion d'opinions favorables est supérieure à celle des opinions défavorables. Ça aussi, évidemment, bonne nouvelle pour Christine Fréchette. Donc, toujours est-il que d'une journée à l'autre, les sondages nous montrent différents chiffres. Rien n'est acquis, rien n'est gagné. C'est parti pour 38 jours, au jour 2 de la campagne électorale où aujourd'hui, il y a encore beaucoup à faire.

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5: Bonne journée à tous et à toutes. Les infrastructures municipales doivent être au cœur de la campagne électorale. C'est ce qu'affirme l'Union des municipalités du Québec. L'UMQ identifie 6 priorités, les infrastructures municipales, l'habitation, la mobilité, l'environnement et les changements climatiques, le développement économique et la gouvernance. Le projet de traverse maritime entre la Gaspésie et la Côte-Nord se fera sans escale à Anticosti. Le manque d'infrastructures pour accueillir un achalandage touristique soutenu a pesé dans la balance. L'absence de réseaux cellulaires et des services d'urgence limités, combinés à un vaste territoire, soulève des préoccupations. Et Paspébiac ferait appel à un médiateur. Ben voilà, le bulletin complet vous sera présenté à 11h30.

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18h en ce vendredi. Oui, vendredi 28 août. C'est Pénélope Garon, toujours au microphone de l'émission Ici l'Horizon. On entame lentement, mais sûrement notre deuxième heure d'émission. Merci d'être là. Merci d'être là au quotidien. Toujours un plaisir pour moi de vous accompagner comme ça les avant-midi. Aujourd'hui, nuageux, vous l'avez fort probablement constaté. Partout sous la baie des chaleurs, un 40 % de probabilité d'averse. Il pleut actuellement, si je vois bien, à Carleton-sur-Mer. Risque d'un orage au cours de l'après-midi. On est à 40 % Hier, on annonçait 60 % de pluie. Ça s'améliore. Maximum 23. Humidex à 28. Donc, c'est quand même doux. C'est confortable à l'extérieur. Ça fait quelques jours qu'on a ce facteur humidex sur la région. En cette deuxième heure, écoutez, on aura le bulletin d'information de la presse canadienne suivi d'un bulletin météo complet d'environnement à Canada. Les informations régionales sous le coup de 11h30 suivi des sports et d'un invité surprise. Je vous donne pas plus d'informations que ça. Et dans une quinzaine de minutes, je vous présente une entrevue avec deux passionnés de musique classique, de chant classique qui vont nous offrir à compter du 2 septembre à l'église à Carleton-sur-Mer des répétitions public. Donc, comment on travaille un musicien, un pianiste, une chanteuse classique ensemble pour bâtir un répertoire? Un peu comme des lectures publiques au théâtre, mais ça se transpose au niveau du chant classique. On veut démocratiser cette musique-là. C'est très intéressant. Je vous présente ça dans 15 minutes. Bienvenue à cette deuxième heure d'Ici l'Horizon.

Voici maintenant vos informations de la presse canadienne. La campagne électorale est bien entamée au Québec alors que les différents partis y vont de leur première promesse. La coalition Avenir Québec

0: propose de bonifier le régime québécois d'assurance parentale, notamment pour permettre aux pères de passer plus de temps avec leur bébé. De son côté, le Parti conservateur d'Éric Duhaime s'engage, s'il est élu, à mettre en œuvre une baisse d'impôts historique pour les contribuables. Le Parti libéral du Québec vise à diminuer d'au moins 15 % les exportations du Québec vers les États-Unis lors d'un premier mandat afin de réduire la dépendance de la province au marché américain. Le descripteur sportif Jacques Doucet, qui a décrit les matchs des Expos de Montréal pendant 33 ans, est décédé à l'âge de 86 ans. Né à Montréal, Doucet a commencé sa carrière de journaliste sportif en 1959 à la presse canadienne. Il couvrira ensuite les débuts des Expos en 1969 pour la presse. Il est toutefois entré dans le cœur des amateurs de baseball au Québec à compter de 1972. C'est là qu'il a hérité du rôle de descripteur des matchs des Expos à la radio à temps plein. Il va continuer d'occuper ce rôle jusqu'au départ de l'équipe vers Washington au terme de la saison 2004. L'économie du pays a connu sa croissance la plus forte en plus de 3 ans au deuxième trimestre. Selon Statistique Canada, le produit intérieur brut réel a progressé de 3,3 % au deuxième trimestre en rythme annualisé. Les exportations ont bondi de 3,6 % au dernier trimestre, porté par un rebond des expéditions de voitures et de camions légers. Le gouvernement du Québec modifie les critères d'admissibilité d'un programme d'aide d'urgence aux PME touchées par les droits de douane américains. Dorénavant, les entreprises ayant un chiffre d'affaires compris entre 200 000 $ et 2 millions de $ pourront bénéficier du programme d'aide d'urgence aux PME. Une exception est aussi faite pour les forestières qui n'auront plus à démontrer leur rentabilité récente, un critère jugé trop restrictif dans ce secteur. Cette annonce survient quelques jours après l'entrée en vigueur de nouveaux droits de douane américains de 50 %. Le Canada mettra en œuvre sa riposte le 8 septembre. Puis à l'international, le bilan des crues soudaines et catastrophiques survenues à la frontière entre le Népal et la Chine continue de s'alourdir. Les autorités font désormais état de plus de 500 morts et plus de 1500 disparus. Plus de 500 ressortissants étrangers font partie des disparus et plus de 3700 personnes ont été secourues au Népal à ce jour. Sur le terrain, les sauveteurs continuent leur travail, mais de nouvelles alertes leur ont compliqué la tâche. Selon la police népalaise, l'opération de sauvetage se déroule dans un état d'alerte maximale. Voilà, c'était les informations de la presse canadienne.
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0: Bien oui, la météo généralement nuageux pour aujourd'hui, un 40 % de probabilité d'averse avec un risque d'orage en après-midi. Maximum prévu pour aujourd'hui de 23 degrés, mais ressenti à 28 avec le facteur humidex. Ce soir et cette nuit, les averses se poursuivent. Dégagement après minuit, risque d'un orage ce soir, minimum de 12. Demain, c'est du soleil avec des vents à 20 km/h, rafale à 40, du moins pour le matin, maximum 23 pour demain. Nuit de vendredi à samedi, de samedi à dimanche, ce sera dégagé. Et puis dimanche, on ne prévoit plus de pluie, mais bien du soleil.

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8: 11h21, j'ai eu la chance de recevoir en studio deux passionnés de musique classique. Esther Thériault, que vous avez fort probablement déjà entendu avec ses trios jazz, qui est une chanteuse aussi classique, musicienne. Jérémy Pelletier, qui est un artiste de renom, un pianiste classique, notamment formé à l'Opéra de Montréal, entre autres, pour accompagner les chanteurs, les chanteuses classiques. Donc, ils vont offrir à l'église de Carleton-sur-Mer, à compter du 2 septembre, des répétitions publiques. Donc, ils vont travailler leur matériel, mais devant nous, devant ceux qui ont le goût d'assister à ça, pour notamment nous aider à comprendre la démarche et par le fait même, mieux comprendre le chant classique et la musique classique. Donc, je leur ai demandé d'entrée de jeu, quel était l'objectif de ces prestations-là, ces répétitions publiques? On les écoute.
9: Démocratiser cette musique-là, la rendre accessible pour que les gens puissent comprendre un peu mieux c'est quoi ce langage-là.
8: Oui, on parle ici, quand vous dites cette musique-là, on parle de la musique classique.
9: La musique classique vocale, oui, c'est vrai. Excuse, on l'a pas précisé.
8: C'est vrai, il y a quelque chose pour les non-initiés d'intimidant, j'ai goût de dire,
10: c'est compliqué.
9: Oui.
8: Oui. On a l'impression, on connaît pas ça, c'est comme n'importe quoi, ça peut nous faire peur. Est-ce que d'entrer dans votre univers, ça va nous permettre de mieux comprendre et peut-être, j'ose dire, mieux apprécier selon vous?
9: Ben, moi, je pense que oui aussi.
10: C'est sûr. Fait que, tu sais, si, on doit, nous aussi, arriver avec une préparation de, tu sais, mettons, j'ai un texte, là, qui soit en allemand, en français, peu importe quoi.
8: Oui.
10: Bon, là, j'arrive prête, là aussi, notre musique, ça s'est cané dans notre esprit, on sait lire nos trucs. Bon, le compositeur, il a décrit plein de choses, il a mis des inscriptions pour le style, puis ça évolue dans la chanson, mettons, une chanson dure 3 minutes, là, comme la plupart des chansons. Ici, ça peut dire, mettons, avancer sans accélérer, mais tu sais, comme une machine, comme un moulin, tu sais. Donc, il y a des inscriptions de style, puis après ça, bon, comment je vais m'y prendre? Ça peut être aussi qu'on va discuter. Bon, c'est une grosse poésie complexe, tu sais, il y a des trucs là que je fais là que c'est de du parc. C'est Baudelaire. Bon, ben là OK, on a étudié Baudelaire, mais ce texte là, bon, qu'est-ce que ça veut dire dans le fond, puis pourquoi comment ça s'arrime avec cette partie de musique? On dirait que c'est ici c'est calme, ça, c'est quoi qu'il voulait dire? Bon, ben là, il faut que l'émotion suive la musique et le texte. Ben, compositeur, il a pensé à tout ça. Ouais. Fait que si tu fais tout, qu'est-ce qu'il écrit? mais tu sais, ça, c'est intéressant, je pense, pour, ben, oui. Tu sais, pour moi, ça m'intéresse comme musicienne juste de regarder qu'est-ce qu'ils ont mis là. Ben, on dit, ça va tout ensemble, c'est formidable. Mais que la personne dans la pièce, elle puisse dire, OK, il y a tout ça. Fait que se le mâcher puis
8: c'est très intéressant
10: gérer
8: parce que
10: à mesure. Parce que c'est compliqué.
8: Je vous écoute puis j'avais même aucune idée qu'il y avait vraiment une histoire dans la chanson classique, une histoire qui allait avec absolument la musique.
9: Ben, c'est
8: donc
9: vraiment,
8: découvrir ça, c'est toujours parfait.
9: Le compositeur, il était vraiment, tu sais, comme Esther a dit, le texte, on le connaît. Comment le compositeur va avoir abordé. Puis moi, je me souviens quand je travaillais à New York avec Dalton Baldwin, il me disait toujours, quand on travaille la mélodie ou le lead, on se réfère toujours au texte. C'est le texte qui va nous dicter. Parce que le compositeur, lui, ce qu'il va inspirer à écrire la musique, c'est les mots.
8: Ah.
9: Alors, la musique est toujours figurative du texte. Et je vais aller plus loin que ça, parce que j'aime ce que Serge vient d'expliquer avec l'intention, l'émotion, puis ce qu'il passe à travers. C'est figuratif, la musique est figurative du texte, mais est aussi figurative de la vie. Parce que quand on commence une pièce, une œuvre, on n'est pas dans le même état émotionnel que quand on l'a fini. Donc, en anglais, on dit « the journey ». Puis c'est la même chose dans nos vies. On va se lever le matin, puis on sera pas dans le même état qu'on va être le soir.
8: Ouais.
9: Alors, c'est vraiment de voir cette trame-là qui passe à travers la musique. Puis c'est ça, beaucoup, qu'on travaille ensemble. Puis c'est ce qui fait aussi que ça devient quelque chose de très intime aussi, en quelque part.
10: Ouais. Là, c'est toujours... tu sais, on dit dans l'opéra, c'est les grands drames de la vie, tout
8: oui
10: ça, mais hein, c'est pas plate. Là.
8: Non, non.
10: Il se passe tout le temps des grosses affaires. Mm-hmm. C'est chargé, mais... Puis dans la poésie, mais ça cause que on veut aller creux dans la vie de l'humain, puis qu'est-ce qui se passe
9: dans nos vies aussi, tu sais, je veux dire.
10: Ouais, fait que c'est pas sobre, tu sais, parce que c'est important.
8: Oui.
10: Puis les compositeurs là, ils ont vu même là, tu sais, tu parlais du texte que ça rime toujours avec la musique, mais tu sais, des fois je me dis bon, là ici comment je vais faire telle affaire, ben il a placé la voyelle à la bonne place pour que la note qui sait que cette chanteuse là doit faire. Quand elle va faire cette note-là, ça va être la bonne place pour mettre cette voyelle-là, puis on va pogner.
9: C'est à ce moment-là que les gens vont avoir le poil sur les bras qui vont
8: dresser.
9: C'est déjà tout planifié d'avance.
8: Oui, on sait.
10: On invente.
8: C'est fait quel endroit. Ouais. D'ailleurs, les auditeurs, si vous étiez ici avec moi, vous verrez à quel point ces deux-là sont passionnés. Très déçus qu'il n'y ait pas de caméra dans la pièce en ce moment.
10: Qu'il n'y ait pas de piano.
9: Non, mais écoute, c'est à suivre.
8: Donc, justement, allons-y dans le concret. Donc, on a parlé de l'église. C'est l'église de Carleton-sur-Mer. La première, j'ai goût de représentation ou répétition.
9: La première répétition publique.
8: Okay. Répétition publique aura lieu le 2 septembre.
10: Vers 4h30, on va se présenter, puis on va faire peut-être une heure de travail ensemble. Mm-hmm. Nous autres, on va jaser un peu. C'est sûr qu'on s'attend que ça soit tranquille parce qu'on a du travail à faire, puis je pense que c'est pertinent qu'il y ait de l'écoute. Mais... on a présenté, à date, on s'est arrêté sur 5 dates.
8: Oui.
10: Donc, 2 septembre, 23 septembre, 14 octobre, 21 octobre, 11 novembre. À l'église de Carleton, ces dates-là, c'est toujours
8: donc,
10: un mercredi.
8: De 16h30 à quoi? À
9: 17h30,
8: à peu près une heure de réputation. De réputation.
10: on le souhaite.
8: Répétition et de réputation de votre part. Ce sera contribution volontaire.
10: Oui, puis là, la contribution volontaire pour la fabrique de l'église.
8: Qui visez-vous?
10: Ben, on
8: tout
10: espère
8: le
10: que tout le monde, aurait,
9: tout le monde
10: trouverait son compte.
9: Absolument.
10: Puis,
8: est-ce que ce serait, Jérémy, d'autant plus intéressant que des jeunes qui sont intéressés par la musique classique?
9: Moi, ce que j'ai vu beaucoup là, dans les dernières années que j'ai fait cette carrière-là à temps plein, entre autres quand on était... J'avais une petite compagnie d'opéra à Montréal qui s'appelait Vox Populi. Patrick Mathieu, qui est un bon ami à moi, composait des petits opéras de 45-50 minutes sur des histoires comme La chèvre de Monsieur Seguin, Les habits de l'empereur.
8: Oui.
9: Et puis, on s'installait dans une salle de concert qui est dans le milieu du Parc La Fontaine à Montréal. Et puis, les écoles défilaient un après l'autre. On avait des autobus remplis, des autobus jaunes remplis qui défilaient. On pouvait faire le spectacle 3 fois par jour pour des jeunes, des salles de une salle de 500 places remplies. Ben ces jeunes-là, après, quand je suis arrivé à l'Opéra de Montréal, ben souvent ces jeunes-là arrivaient à la maison puis disaient ah oh, papa, maman, j'ai été voir un concert, j'aimerais ça qu'on aille. Fait que, tu sais, la démocratisation là, elle va beaucoup passer par nos jeunes, parce que c'est eux qui vont arriver à la maison puis qui vont dire à leurs parents, hey, let's go, on va voir ça. Les parents qui vont décider d'emmener un jeune à l'opéra, ça peut fonctionner, mais ça peut être plus difficile si c'est le jeune qui demande à son parent.
8: Oui.
9: Alors, moi, je pense que évidemment, on fait ça dans un but de démocratiser, dans un but de sensibiliser. Évidemment, ressentir quelque chose. Puis, c'est sûr que c'est un public qu'on aimerait voir avec nous. Puis, c'est vraiment ouvert à tout le monde. On espère que tout le monde va pouvoir venir. Juste que ce soit 5 ou 10 ou 15 minutes, venir entendre ça, être en contact avec ça. C'est ce qu'on souhaite.
8: Oui, puis ça peut donner envie à des gens de s'intéresser davantage au chant classique, à l'opéra.
10: On pense qu'on a une sorte de blocage de ça, comme si c'était compliqué, bourgeois, on n'a pas accès. Je sais pas trop, là, tu sais, un peu un voile là-dessus, mais en même temps, c'est de la musique comme d'autres. Puis on y trouve tellement quelque chose qui nous vire à l'envers. Puis moi, je suis pianiste, mais quand j'entends Jérémy jouer, là, je me roule la tête.
8: Ben, Jérémy Pelletier, votre réputation à titre de pianiste vous devance, donc ce sera extraordinaire. Esther Thériault, tous ceux de la Baie des Chaleurs qui vous ont déjà entendu chanter savent à quel point vous êtes une grande artiste, vous avez une très grande voix, donc ce sera vraiment un beau cadeau, je pense, que vous offrez aux gens de la région. Ces répétitions publiques de chant et de musique classique, ça commence le 2 septembre à l'église à Carleton-sur-Mer. Je mettrai toutes les dates sur notre site web. Esther, Jérémy, merci infiniment.
9: Merci à toi aussi. Merci beaucoup.

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2: Bonne journée à tous et à toutes. Les infrastructures municipales doivent être au cœur de la campagne électorale. C'est ce qu'affirme l'Union des municipalités du Québec. L'organisme invite donc les partis politiques à prendre des engagements concrets envers le monde municipal. Dans un contexte marqué par l'incertitude économique, les tensions commerciales et les pressions croissantes sur les communautés, les municipalités jouent un rôle central dans le développement économique des régions. L'UMQ identifie 6 priorités, les infrastructures municipales, l'habitation, la mobilité, l'environnement et les changements climatiques, le développement économique et la gouvernance. Et le 18 septembre prochain, l'UMQ tiendra à Québec son sommet électoral 2026. Les chefs des principales formations politiques y présenteront leurs priorités. Passepébiac fera appel à un médiateur. C'est ce qui ressort des deux réunions extraordinaires présentées hier soir devant une salle pleine au Centre culturel de Passepébiac. Une réunion qui a démontré que les élus et les citoyens sont encore divisés. La première période de questions a commencé avec le dépôt de la pétition de plus de 600 signataires par M. Yves Denis, pétition qui demandait la démission de tous les conseillers. Cette action fait suite à la proposition du conseil qui a réclamé la démission du maire lors de la réunion du 10 août dernier. La foule était divisée en deux clans, les pro-maires et les pro-conseillers. Plusieurs prises de parole ont été à la limite de l'insulte. Puis vient le vote de confiance du conseil sur l'énoncé de politique générale du maire. Le conseil a voté contre de façon unanime. La conseillère Gina Sanson a voulu expliquer sa position.
3: Il faut le faire ensemble. Je suis d'accord de célébrer les beaux projets qu'on peut faire. Il faut prendre le temps de se mettre à s'asseoir et de dire chacun de nous qu'est-ce qu'on veut développer en priorité.
2: La question principale de la deuxième séance extraordinaire proposait que le conseil ait un accompagnateur spécialisé en médiation municipale. La proposition était acceptée à l'unanimité. Les conseillers Nancy Anglert et Christian Grenier ont commenté après les réunions leur impression de la soirée. Ils sont unanimes sur le fait qu'il faudra travailler ensemble.
4: La médiation devrait nous aider, mais il faut que ça va d'un sens comme dans l'autre. Pas juste les conseillers qui étaient à la demande de ça. Il faut que la médiation aide les deux parties. Nous, on a été élus par la population. On est là pour les bonnes raisons. On veut faire avancer Passepébiac, puis on aime Passepébiac. Moi, je pense que depuis le début qu'on veut s'asseoir, depuis le début qu'on veut travailler, on amène nos idées. Nos idées sont toujours rejetées parce que ça ne fait pas partie de sa plateforme politique.
5: Ce qui se passe présentement, que ce soit au niveau des citoyens, au niveau du conseil, ça doit s'arrêter maintenant. On se doit de se parler, on se doit de mettre un petit peu d'eau dans notre vin, d'aller de l'avant pour les bonnes raisons. Je suis convaincu aussi que les 7 élus à la table du conseil sont là pour les bonnes raisons, sont là de bonne foi, mais là, à un moment donné, la discorde entre le conseil qui se répercute dans la population, c'est assez. Il faut que ça cesse.
2: Et le maire Jérémy Laplante a défendu de nouveau sa façon de gouverner. Il a été élu avec un programme politique clair et il compte le suivre. Il s'est dit un peu déçu également par le refus du conseil d'entériner son énoncé.
6: C'est sûr que, d'une part, il y avait une attitude qui était apaisée, ça c'était bien, mais d'autre part, il y a quand même eu une résolution unanime pour rejeter là un énoncé de politique générale, donc renoncer des orientations politiques qui, je crois, sont importantes pour la ville de Passepébiac. Alors, dans ce contexte-là, c'est ça, je suis très partagé là sur ce qui s'est passé à cette réunion-là. Je suis une certaine déception aussi quand même. Je m'attendais à ce que les élus saisissent la balle au banc, le voient comme une main tendue. Visiblement, ça a été fait différemment.
2: Une partie de la foule a applaudi à plusieurs occasions les commentaires du maire et malgré cet appui, il dit réfléchir encore à son avenir. Sa décision devrait être communiquée d'ici une semaine. et le projet de traverse maritime entre la Gaspésie et la Côte-Nord se fera sans escale en Anticosti. Le manque d'infrastructures pour accueillir un achalandage touristique soutenu a pesé dans la balance. L'absence de réseaux cellulaires et des services d'urgence limités, combinés à un vaste territoire, soulève des préoccupations en matière de sécurité, a expliqué la mairesse Hélène Boulanger. Cette réalité avait été mise de l'avant lors d'une consultation publique tenue au début du mois d'août. Les autres partenaires impliqués dans le développement d'une navette interrive entre Rivière-au-Nord et Havre-Saint-Pierre ont exprimé la volonté de poursuivre le projet malgré le retrait d'Anticosti. Les premières discussions concernant cette navette maritime remontent aux années 90. Et le retrait des produits de la mer de la liste des contre-tarifs est une bonne nouvelle, mais la stratégie du Canada est questionnable. C'est ce qu'affirme Roch Lelièvre, directeur général de Lelièvre-Lemoignan, et Gino Cyr, directeur général de Jim Export. Plusieurs types de poissons et de fruits de mer américains, dont le homard et le crabe, devraient être surtaxés de 25 % à partir du 8 septembre. Et c'est la première fois que les pêcheries s'invitaient officiellement dans la danse commerciale entre les États-Unis et le Canada. Cependant, le Canada a fait volte-face mercredi soir et a annoncé que les produits de la mer ne seraient finalement pas inclus dans la liste des contre-tarifs. Pour Roch Lelièvre, dont l'usine se spécialise dans la transformation du homard, du hareng et dans une moindre mesure du sébaste, il s'agit d'une bonne nouvelle. Sans ce recul du Canada, les États-Unis auraient sûrement contre-attaqué en matière de pêche.
7: C'est toujours une crainte d'avoir des contre-tarifs à des tarifs. Il n'y avait rien d'annoncé, mais ça aurait pu arriver aussi. Ça aurait touché toute l'industrie au complet.
2: Gino Cyr abonde dans le même sens, mais elle déplore le fait que c'est le Canada qui a invité la pêche dans les discussions. Il affirme suivre la suite du dossier et la réaction du président avec intérêt.
8: Mais de façon générale, tu sais, l'industrie des pêches, ça, c'était pas concerné. Mais que j'ai été surpris de voir, tu sais, la contre-proposition, tu sais, qu'ils devaient mettre en place à partir du mois de septembre, puis qu'on avait inclus les produits de la mer, tu sais, des États-Unis. C'est sûr, certains rêvaient pas l'ours qui dort.
2: Et Gino Cyr explique le recul canadien par de probables pressions des provinces maritimes qui importent du homard du Maine. Ben voilà, c'est ce qui complète. On vous souhaite à tous et à toutes de passer une très belle journée.
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0: oui, c'est l'heure de parler sport à 11h45. On va parler de football d'abord parce que les Alouettes de Montréal pourraient, je dis bien pourraient, assurer leur place en éliminatoire. Et ce, dès ce soir, la formation montréalaise qui va obtenir son billet pour les éliminatoires si elle bat les Blue Bombers à Winnipeg. Si les Tiger Cats d'Hamilton devaient en plus s'incliner, eux, devant les Stampeders de Calgary samedi, les Alouettes s'assureraient d'au moins un match éliminatoire et même un match à domicile. Donc, ils vont tenter, les Alouettes, ce soir, de signer un 8e gain consécutif. Ça va bien pour les Alouettes. Les Blue Bombers, quant à eux, n'ont qu'une victoire à leurs 4 dernières sorties. Donc, on va surveiller ça. Bonne chance du côté des Alouettes. Et puis, au tennis, bien, le Québécois Félix Auger-Aliassime, qui va se mesurer à l'Australien Rinki Kijikata au premier tour des internationaux de tennis des États-Unis. C'est ce qu'on a appris. C'est à l'issue du tirage au sort. Ça a été effectué hier. Et la Québécoise Leila Annie Fernandez, qui est la 31e tête de série, elle va croiser le fer au premier tour avec la Chinoise Zhang Shuwei. Je veux vous parler baseball et je vous ai dit tout à l'heure que j'allais avoir un invité spécial en studio. Il est assis devant moi, mesdames, messieurs, monsieur Rock Harvey qui est là.
1: Ah ben bon.
0: Oh ben bonjour. Mon Dieu. Tu vas-tu me faire une petite toune?
1: Hey, comment ça va?
0: Ben ça va bien.
1: Oui.
0: Hey, je suis comme fébrile pour notre rentrée officielle, nouvelle saison
1: lundi. La semaine prochaine.
0: Oui.
1: Ah oui, pourquoi t'es fébrile?
0: Ben.
1: T'es pas stressé là?
0: Non, mais c'est
1: une petite fébrilité.
0: Toi, moi, j'avais une fébrilité lors de la rentrée scolaire à l'automne.
1: Ah, OK.
0: Tu sais, puis le début, puis là, j'ai plus d'enfants d'âge, tu sais, primaire, secondaire, là, c'est fini. C'est ma première fois que je suis pas dans une cour d'école.
1: Oui, là,
0: proche
1: oui.
0: De... Fait que celle-là, mais là, j'ai une rentrée radio, fait que ça me crée de la fébrilité.
1: Ben, c'est le fun, en quelque part.
0: Ben, c'est très le fun.
1: Mm-mm.
0: Je trouve que t'as pas l'air fébrile, toi.
1: Moi, c'est quand je reviens de vacances que ça me fait ça. Donc, lundi, au début de la...
0: Oui,
1: moi,
0: oui.
1: Je suis toujours stressé une couple de jours.
0: Oui.
1: Je fais de l'angoisse du retour au travail, là. Puis c'est arrivé encore cette année. Mais pour la semaine prochaine, je ressens pas ça.
0: Ah, OK.
1: Mais je le sentais au début de la semaine. Ça, il faut que je sois honnête, là.
0: Mais je pense que quand on fait des émissions du matin... Le vrai, vrai matin, là, 6h, 6h30. Est-ce que ça revient à... Es-tu à 5h30, là?
1: Oui,
0: ici, toi?
1: oui.
0: OK. Il y a une fébrilité aussi de changement d'horaire, de retour
1: ben,
0: à cet horaire-là quand tu reviens de vacances, là.
1: Faut pas cacher aux gens. Moi, j'ai trouvé ça dur cette semaine, là.
0: Oui.
1: Le premier réveil lundi, là, je pense que je dormais encore quand je suis arrivé en ondes.
0: On n'a rien entendu de ça, mon cher
1: Rock,
0: avec un tel professionnalisme. C'est pas un hasard que je te vais venir dans les sports. Ben, lundi, on reprend les bulletins sportifs. J'ai tellement hâte. Et parce que on a appris le décès du descripteur sportif Jacques Doucet. C'est lui qui a décrit les matchs des Expos pendant de nombreuses années. Toi, t'es un fan de baseball depuis très, très longtemps. C'est qui Jacques Doucet?
1: C'est que Jacques Doucet, il a touché plusieurs générations.
0: Oui.
1: Moi, mon grand-père, qui est décédé, il avait 92 ans, il est décédé en 97, écoutait le baseball des Expos avec Jacques Doucet.
0: Ah oui.
1: Tu sais, ça a touché vraiment beaucoup de générations. Donc, il est décédé hier, M. Doucet, à 86 ans, Pénélope.
0: Oui.
1: Puis, il avait annoncé en 2024 qu'il souffrait d'Alzheimer.
0: OK.
1: M. Doucet. Donc, il est devenu indissociable pour les amateurs qu'on est et 5500 parties qu'il a décrites.
0: Oh, wow!
1: C'est pas rien, là.
0: Non,
1: c'est toute une carrière qu'il a eue. Et il a décrit le match parfait de Denis Martinez. C'était en 1991, en plus de plusieurs rencontres éliminatoires et de séries mondiales. Donc, alors qu'il croyait sa carrière au micro terminée quand les Expos ont quitté en 2004,
0: oui.
1: Il y a eu un appel 2 ans plus tard des Capitales de Québec. Donc, il a décrit les matchs des Capitales de 2006 à 2011, quand même.
0: Donc, quand les Expos sont partis...
1: Oui.
0: Sont partis pour Washington, si je me trompe
1: Washington,
0: pas.
1: Oui.
0: C'était pas la fin de sa carrière.
1: Il y a eu comme une petite pause de 2 ans. Puis là, les Capitals ont dit, gars, pourquoi pas si M. Doucet le veut bien. Et écoute...
0: Mon Dieu, mais c'était extraordinaire pour les Capitales de Québec.
1: C'était pas rien. Et la question qu'on se pose, il a jamais été élu à Cooperstown au temple de la renommée du baseball majeur. Contrairement à d'autres annonceurs de baseball anglophones et américains. Écoute, c'est pas rien. Sa fiche là, parle d'elle-même. Il aurait dû l'être avant son décès, accepté à Cooperstown. Mais non, il ne l'est pas. Et son décès qui survient quelques mois seulement après celui de son grand complice. C'était tout un duo avec Roger Brulotte.
0: Ah, c'est ça, elle est partie. Oui. Il est parti. Les deux sont partis.
1: Les deux sont partis. En tout cas, j'espère qu'ils vont avoir du plaisir où ils sont actuellement.
0: On leur
1: mais,
0: souhaite.
1: Mais ils sont partis loin.
0: Oui, ouais. Effectivement, effectivement. Alors, donc, c'est deux qui ont marqué aussi ton enfance, quand
1: ah,
0: ça,
1: oui,
0: on
1: oui,
0: regardait.
1: Oui. Ben, c'est officiel. Parce que je pense que M. Brulotte avait commencé en 1972, il faisait quelques matchs à CKAC 73, okay. À l'époque au AM. Et à un moment donné, il est rentré à temps plein. Il n'était pas sûr d'aimer ça parce qu'il était à la presse écrite.
0: Ah.
1: Et il a fini par adorer ça, puis les gens l'ont adopté tout de suite.
0: Oui.
1: Tu sais, c'est puis c'est la voix. Écoutez Doucette, là. Moi, il y en a qui trouvent qu'il était endormant, mais il y avait tellement une belle voix, ce monsieur-là. Puis avec l'autre. Si tu t'endormais avec Doucette, tu te réveillais avec Roger Brulotte. Ça, c'est sûr, là.
0: Oui, un beau
1: tandem. Un
0: beau duo.
1: Oui.
0: Excellent. Très beau témoignage. Merci beaucoup, Rock.
1: Ben, merci, Pénélope. Puis j'ai hâte à lundi.
0: Ben oui, on prend ça dès lundi. On va voir les sports, mais on recommence aussi nos petits bouts de co-animation en fin de ton émission.
1: Nous serons des gérants d'estrade. À 8h45.
0: Exactement. On espère que vous serez là, mesdames, messieurs. Mais d'ici là, on va écouter encore une fois une chanson thématique parce qu'on est comme ça. Sarah Dufault, Baseball. Merci beaucoup, Rock. Bonne fin de semaine. Bye.

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5: Eh bien oui, dernier appel météo de cette émission. Pour aujourd'hui, on prévoit des nuages essentiellement, 40 % de probabilité d'averse et risque d'orage cet après-midi, maximum de 23, même un ressenti à 28 avec le facteur humidex. Donc c'est assez confortable. Je vois même des percées de soleil à l'horizon ici à Carleton-sur-Mer. Ce soir et cette nuit, encore une fois, des averses. Ça devrait cesser après minuit. Dégagement par la suite, mais il y a quand même des risques d'orage au cours de la soirée, minimum de 12 degrés. Demain, du soleil avec des vents parfois substantiels, rafale à 40, maximum 23 degrés. La nuit sera dégagée parce que dimanche, on ne prévoit plus de pluie. Mais

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Vous allez en profiter pour aller aimer la page et vous abonner également à notre site web. Je vous souhaite de passer une très belle journée, une très belle fin de semaine, d'être bien branché sur les ondes de CFM parce que dès 15h, l'émission La Dernière Période, animée exceptionnellement aujourd'hui par mon collègue Michel Morin qui vous attend. Les informations de la presse canadienne, ça s'en vient sur le coup de midi. On se laisse en musique avec une jeune chanteuse que j'adore, Louane Larobina. Bonne fin de semaine tout le monde, on se retrouve lundi pour notre lancement de saison, pour notre, pas le lancement officiel, ce sera jeudi, mais pour le début de la saison officielle 2026-2027. J'y serai vers 8h45 en compagnie de Rock Harvey. À lundi tout le monde, bye bye.

Voici maintenant vos informations de la presse canadienne. La campagne électorale est bien entamée au Québec alors que les différents partis y vont de leur première promesse. La coalition Avenir Québec propose de bonifier le régime québécois d'assurance parentale.

0: notamment pour permettre aux pères de passer plus de temps avec leur bébé. De son côté, le Parti conservateur d'Éric Duhaime s'engage, s'il est élu, à mettre en œuvre une baisse d'impôts historique pour les contribuables. Le Parti libéral du Québec vise à diminuer d'au moins 15 % les exportations du Québec vers les États-Unis lors d'un premier mandat afin de réduire la dépendance de la province au marché américain. Le descripteur sportif Jacques Doucet, qui a décrit les matchs des Expos de Montréal pendant 33 ans, est décédé à l'âge de 86 ans. Né à Montréal, Doucet a commencé sa carrière de journaliste sportif en 1959 à la presse canadienne. Il couvrira ensuite les débuts des Expos en 1969 pour la presse. Il est toutefois entré dans le cœur des amateurs de baseball au Québec à compter de 1972. C'est là qu'il a hérité du rôle de descripteur des matchs des Expos à la radio à temps plein. Il va continuer d'occuper ce rôle jusqu'au départ de l'équipe vers Washington au terme de la saison 2004. L'économie du pays a connu sa croissance la plus forte en plus de 3 ans au deuxième trimestre. Selon Statistique Canada, le produit intérieur brut réel a progressé de 3,3 % au deuxième trimestre en rythme annualisé. Les exportations ont bondi de 3,6 % au dernier trimestre porté par un rebond des expéditions de voitures et de camions légers. Le gouvernement du Québec modifie les critères d'admissibilité d'un programme d'aide d'urgence aux PME touchées par les droits de douane américains. Dorénavant, les entreprises ayant un chiffre d'affaires compris entre 200 000 $ et 2 millions de $ pourront bénéficier du programme d'aide d'urgence aux PME. Une exception est aussi faite pour les forestières qui n'auront plus à démontrer leur rentabilité récente, un critère jugé trop restrictif dans ce secteur. Cette annonce survient quelques jours après l'entrée en vigueur de nouveaux droits de douane américains de 50 %. Le Canada mettra en œuvre sa riposte le 8 septembre. Puis à l'international, le bilan des crues soudaines et catastrophiques survenues à la frontière entre le Népal et la Chine continue de s'alourdir. Les autorités font désormais état de plus de 500 morts et plus de 1500 disparus. Plus de 500 ressortissants étrangers font partie des disparus et plus de 3700 personnes ont été secourues au Népal à ce jour. Sur le terrain, les sauveteurs continuent leur travail, mais de nouvelles alertes leur ont compliqué la tâche. Selon la police népalaise, l'opération de sauvetage se déroule dans un état d'alerte maximale. Voilà, c'était les informations de la presse canadienne.
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1: Les démons de l'abbé impliqués dans la cause du cancer retiennent ce dimanche de 9h à 15h en collaboration avec Esthétique Auto KLC, un lave-auto chez Transport B des Chaleurs à Carleton. Le coût est de 20 $. L'objectif, laver plus de 80 véhicules, nombre atteint l'an dernier. Hot dog fait sur place à petit prix. Il y aura aussi un tirage d'un traitement nano-céramique d'une valeur de 1 200 $. Les billets seront en vente sur place au coût de 5 $. 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La Maison Magoire organise une soirée bénéfice au profit de son 45e anniversaire en présentant Brigitte Leblanc. Originaire des îles de la Madeleine, elle charme par sa voix chaleureuse, son authenticité et sa grande générosité. Le spectacle aura lieu le 30 août à 19h30 à la salle Charles Dugas et le billet est 30 $. Le Cercle des fermières de Maria vous invite à sa première assemblée annuelle le lundi 31 août à compter 19h au 65 rue des Voltigeurs. Bienvenue à nos membres et à celles qui veulent joindre notre équipe. Nous célébrerons le 17 octobre nos 110 ans de fondation et de présence active.
0: Voilà, c'est tout. 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
0: À vendre 4 roues en aluminium de 17 pouces, on contacte le soir Pierre Nadeau pour le prix au 418-364-6576.
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2: La municipalité d'Escuminac est à la recherche d'un ou d'une directeur-directrice générale et greffier-greffière trésorier-trésorière. Avec la collaboration et sous l'autorité du conseil municipal, le ou la titulaire du poste prend en charge la saine gestion opérationnelle, administrative et financière de la municipalité. Exigences du poste, formation universitaire en administration publique, droit, développement local et régional, urbanisme, gestion. Toute autre combinaison, formation, expérience pertinente sera prise en considération. Connaissance des lois et règlements régissant le milieu municipal, un atout. Conditions de l'emploi, poste permanent 35 heures semaine, salaire annuel selon l'expérience et les compétences, assurance collective et REER, faites parvenir votre candidature au plus tard le jeudi 24 septembre à 16h30 à dga@escuminac.net.
1: Joignez l'équipe Subway Gaspésie. Nous recrutons continuellement, recherchons des gens ayant un bagage en restauration rapide. Nous offrons un horaire flexible, poste temps plein, permanent et salaire selon le poste occupé. Pour un poste de gestion, considérez que vous aurez un restaurant sous votre supervision. Vous devez être une personne dynamique et à l'aise dans les tâches de restauration. Un très grand sens du devoir et une grande capacité en communication seront pris en considération. Pour les postes polyvalents, soit à plusieurs restaurants selon les horaires où les dépenses sont défrayées, les candidats doivent posséder une voiture, aimer se déplacer pour le travail, aucune difficulté d'adaptation, facilité à communiquer. Pour postuler, rejoindre Myriam Couture par téléphone au 418-616-2294 ou par courriel à gestion.couture@commercialhotmail.com.
3: Le groupement forestier coopératif Baie des Chaleurs est à la recherche d'un ou d'une adjointe administrative aux opérations. Profil recherché, DEC ou DEP en secrétariat, administration, comptabilité ou domaine connexe. Minimum de 4 ans d'expérience en soutien administratif. Toute combinaison de formation et d'expérience pertinente sera considérée. Une maîtrise de l'anglais sera un atout, ainsi qu'une grande autonomie et sens de l'initiative, un excellent sens de l'organisation et de la priorisation, ainsi qu'une rigueur et un souci du détail. 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Poste permanent à temps plein. 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Les personnes intéressées sont invitées à faire parvenir leur curriculum vitae au plus tard le 11 septembre à Pierre-Luc Desjardins, ingénieur forestier et directeur général, au courriel recrutement@gfcbc.ca.
4: La Ville de Carleton-sur-Mer cherche toujours une coordonnatrice ou un coordonnateur des loisirs, du sport et du plein air. Un poste cadre intermédiaire permanent à temps plein qui nécessite polyvalence entre gens et une grande capacité organisationnelle. Une opportunité professionnelle à ne pas manquer avec des conditions avantageuses. Faites parvenir votre candidature à l'attention de Marie-Ève Maltais, consultante RH, par courriel à info@commercialrh2o.ca.
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1: Les démons de la baie impliqués dans la cause du cancer retiennent ce dimanche de 9h à 15h en collaboration avec Esthétique Auto KLC, un lave-auto chez Transport Baie des Chaleurs à Carleton. Le coût est de 20 $. L'objectif, laver plus de 80 véhicules, nombre atteint l'an dernier. Hot dog fait sur place à petit prix. Il y aura aussi un tirage d'un traitement nano-céramique d'une valeur de 1 200 $. Les billets seront en vente sur place au coût de 5 $. 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De débutant à avancé, de compact au réflexe, même les cellulaires, tous profiteront de cette merveilleuse activité. Pour t'inscrire ou pour toute autre question, écris-nous au Club Déclic BDC à commercial@hotmail.com. La Maison Maguire organise une soirée bénéfice au profit de son 45e anniversaire en présentant Brigitte Leblanc. Originaire des îles de la Madeleine, elle charme par sa voix chaleureuse, son authenticité et sa grande générosité. Le spectacle aura lieu le 30 août à 19h30 à la salle Charles Dugas et le billet est 30 $. Le Cercle des fermières de Maria vous invite à sa première assemblée annuelle le lundi 31 août à compter 19h au 65 rue des Voltigeurs. Bienvenue à nos membres et à celles qui veulent joindre notre équipe. Nous célébrerons le 17 octobre nos 110 ans de fondation et de présence active.
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vendredi après-midi. Nous sommes le 28 août 2026. Bonjour, on change de morin cet après-midi. C'est Michel qui est là pour Louis-Philippe. Alors donc, je vous souhaite un bel après-midi. J'espère que vous allez bien. Finalement, on a plus de soleil que de prévu parce qu'on nous avait prévu pas mal de pluie. Ben, en fait, de la pluie, ouais, avec des pourcentages assez élevés. Mais le soleil est là. Il fait beau, il fait chaud. On en profite en ce vendredi après-midi, les 15h01. On est ensemble jusqu'à 17h pour cette émission, la dernière période. Et on aura l'occasion, bien sûr, de parler pas mal d'actualités parce qu'il y a beaucoup de choses qui retiennent l'attention. Et saviez-vous qu'on est en campagne électorale? Saviez-vous que le monde va aller mieux au Québec à partir du 5 octobre prochain? Qu'on aura un meilleur système de santé, un meilleur système d'éducation et que ça fait donc du bien des campagnes électorales. On aime ça. Et avant de vous parler de tout ça, ben on nous a appris cet après-midi, on a appris le décès de Jacques Doucet, la voix des Expos de Montréal. Donc, c'est le légendaire descripteur qui est décédé à l'âge de 86 ans. Et ça, pour bien des gens, en tout cas dans mon âge, c'est la voix de l'adolescence qu'on écoutait. Je me souviens, mes beaux-frères qui écoutaient les Expos le samedi après-midi ou le samedi soir ou le dimanche après-midi. Et cette voix-là qui était omniprésente, la voix de Jacques Doucet, bien entendu, et qui était là avec Claude Raymond à cette époque-là pour décrire les matchs des Expos de Montréal. Et après ça, bien, c'est Roger Brulotte qui est arrivé avec Jacques Doucet. Et on sait que Roger Brulotte est décédé également. Donc, deux grands du baseball qui sont décédés. Et je me souviens, à un moment donné, j'écoutais la télé, ça fait quelques années de ça, à Drummondville, et je cherchais quelque chose à écouter. Je savais pas trop quoi faire. Tu sais, quand on est fatigué, on n'a pas le goût de se casser la tête trop tôt. Et je tombe sur un match des Blue Jays de Toronto. Et là, j'entends la voix, mais je dis, mon Dieu, mais est-ce que c'était Jacques Doucet? Ben, effectivement, c'était lui qui avait fait un retour pour décrire le baseball à TVA. Donc, il était connu à travers le Québec. Hein, c'est son timbre de voix à la radio qui a bercé des milliers d'amateurs de baseball. Donc, de 72 à 2004, il a décrit les matchs des Expos. Après leur départ, Jacques Doucet a pris le micro des Capitales de Québec de 2006 à 2011. Et le journaliste a commencé sa carrière au Nouveau Journal au début des années 60 ensuite de recevoir le mandat de couvrir les Expos dès leur arrivée à Montréal en 1969. Et il a 5500 matchs derrière le micro, ce monsieur-là, Roger Doucet. Donc, il a décrit les matchs parfaits, le match parfait de Denis Martinez en 1991. Donc, bien sûr, c'était toute une complicité avec Roger Brulotte, parce que vous savez, quand on décrit le hockey, on décrit ce qui se passe là. Mais le baseball, c'est un autre genre de description. Pourquoi? Parce que l'action dure une fraction de seconde, mais tout le reste faut combler. Tout le reste faut combler. Donc, faut parler du frappeur, faut parler du joueur, faut parler d'une anecdote, faut parler d'un échange, faut parler d'un paquet de choses. Et à un moment donné, bang, il a le lancer et c'est déjà fini. On passe à une autre affaire. Donc, c'est quand même quelque chose. Faut le faire. Alors voilà pour le décès de Monsieur Doucet qui est décédé. Donc, la voix des Expos, Jacques Doucet qui est décédé. Et aussi, ben ce matin dans la presse, si vous ne l'avez pas lu, ben, il y avait tout un sondage. Hein. On parle d'une bombe. C'est le jour 2 de l'élection. La journée d'avant, on sait qu'il y avait eu un sondage léger, gros sondage qui mettait le Parti québécois et la CAQ pratiquement coude à coude. Eh bien, ça se reconfirme avec un autre sondage cette fois-ci, un sondage Synopsis. Donc, on parle d'une bombe au deuxième jour de la campagne électorale, la coalition Avenir Québec qui se retrouve presque à égalité statistique là, avec le Parti québécois dans les intentions de vote. Christine Fréchette rattrape Paul Saint-Pierre Plamondon grâce aux femmes et aux plus de 55 ans. Et elle détrône son adversaire péquiste quant à savoir qui serait le meilleur premier ministre. Et pour une rare fois en 3 ans, le PQ n'est plus seul dans la course, révèle ce sondage Synopsis réalisé pour la presse auprès de 1009 répondants du 24 au 26 août, au moment de l'escalade du conflit commercial entre le Canada et les États-Unis. La CAQ dispute au PLQ la place

Demeneur, un scénario que l'on avait à peine imaginé il y a si longtemps. Donc, si on le regarde, si vous ne l'avez pas vu, donc le Parti québécois arrive dans les intentions de vote à 28 % suivi de la coalition Avenir Québec à 27 % Le Parti libéral en recule à 20 % Le Parti conservateur à 14 % Québec solidaire à 10 % Alors donc, c'est un peu le portrait pour le moment. On aura l'occasion d'y revenir parce que, bien sûr, ça fait jaser et on vous parlera de d'autres nouvelles également. Pour le moment, ben, on s'en va en musique avec Kelly Fox et ça s'appelle Bachelorette à UFM.

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3: 15h14 minutes. Alors donc, dans l'actualité du jour, bien sûr, on revient sur la campagne électorale et bien sûr ce sondage de Synopsis qui a été publié ce matin dans la presse, qui fait en sorte que la CAQ et le Parti québécois, statistiquement parlant, là, sont à côté, sont nez à nez. Alors donc, ça va être intéressant à suivre. Et c'est Charles Milliard qui est en difficulté pour le Parti libéral du Québec. Et lui, il dit, oh, attention, on va prendre une grande respiration. C'est seulement la deuxième journée. Là, il reste encore pas mal de temps pour cette campagne-là. Donc, il dit, il est Christine Fréchette qui est en hausse de 7 points selon ce sondage. Donc, comme le veut l'expression, un sondage ne fait pas le printemps. Et celui de Synopsis qui a été publié ce matin annonce néanmoins un temps gris pour le Parti libéral. Alors donc, en baisse de 6% dans les intentions de vote, loin derrière la CAQ et le Parti québécois, le chef libéral Charles Milliard a appelé tout le monde à prendre une grande respiration. Il dit, à ce rythme-là, on s'enligne pour avoir 5 ou 6 sondages par jour. On ne passera pas une journée à commenter les sondages. Alors, lui, ce qu'il dit, c'est qu'il y a des choses à dire. Il y a des choses à proposer pour les Québécois. Et c'est ce qu'il va faire. Il dit, il reste 38 jours pour inverser cette tendance. Il a promis à ses militants de relever ce défi. Il parle de son équipe. D'ailleurs, on va l'entendre au bulletin de nouvelles de 16 heures. Il parle de son équipe. Il est bien appuyé. Alors, c'est à voir. Et lui, ce qu'il dit, les sondages, merci, mais non merci. Mais attention, les sondages, quand on est en arrière, on les aime pas, mais quand on est en avant, on est prudent. On dit, OK, on a une avance, mais on reste prudent. Il faut faire attention. Du côté de la CAQ, de Christine Fréchette, elle promet de bonifier les congés parentaux si les Québécois lui donnent à nouveau les clés du gouvernement. Les pères auraient droit à 2 semaines payées de plus pour s'occuper de leur nouveau-né. Donc, elle était de passage à Rimouski au jour 2 de la campagne électorale. La première ministre a annoncé son intention de moderniser le régime québécois d'assurance parentale. Elle parle de bonifier de 2 semaines le congé de paternité, améliorer les prestations offertes en cas de deuil périnatale, offrir davantage de flexibilité au RQPA, notamment en permettant aux parents d'impliquer davantage les grands-parents ou leurs proches, prolonger la période pendant laquelle les femmes à l'emploi du gouvernement peuvent racheter les années de service liées à leur régime de retraite après un congé parental. Alors donc, c'est ce que propose Christine Fréchette. Et on va parler de l'économie canadienne. Vous savez, ce qui a été annoncé dernièrement, c'est majeur parce qu'on parle peut-être de 15 à 18 000 en bloc qui vont être perdus au Québec, des petites entreprises qui risquent de fermer et tout ça. Mais ça concerne 5% seulement de nos exportations au Canada. Donc, 5%. C'est quand même beaucoup parce que, bon, 15 à 18 000 emplois au Québec, c'est quand même beaucoup. Et surtout qu'on parle de petites entreprises qui pourraient fermer leurs portes. Ça, c'est bien triste. Mais dans l'ensemble, on dit que l'économie canadienne va quand même assez bien. L'économie canadienne a fortement rebondi au deuxième trimestre, portée par les exportations, mais va devoir désormais affronter les conséquences de l'escalade du conflit commercial avec les États-Unis. Donc, à un rythme annualisé, le produit intérieur brut du Canada a progressé de 3,3% sur la période, a annoncé l'agence statistique vendredi. Donc, c'est le produit intérieur brut, c'est ce que l'on produit à chaque jour. Comme moi, je fais une émission de radio. Ben, ça fait partie de la production du jour. Alors donc, c'est le produit, ça fait partie du produit intérieur brut. Vous avez travaillé aujourd'hui, peu importe ce que vous avez fait, ça fait partie du produit intérieur brut. Et ce rebond fait suite à deux trimestres difficiles, mais le pays n'a pas finalement connu une récession technique à la fin de l'année dernière et au début de cette année. On en parlait, hein, on parlait d'une récession, on craignait, mais finalement, on est passé au travers. Maintenant, ben, tout ça, ce que je viens de vous dire, c'est déjà de l'histoire ancienne parce que tout est à refaire, tout est à revérifier. Ce rebondissement de l'économie canadienne a été salué par le gouvernement et cette annonce apparaît toutefois déjà comme de l'histoire ancienne selon les économistes de la banque CIBC. Tant le contexte a radicalement changé ces derniers jours, la croissance est impressionnante, mais ce qui arrive est plus important, ont-ils ajouté. Alors donc, ce sera à surveiller au cours des prochains jours, bien entendu. Qu'est-ce qui va arriver entre les États-Unis et le Canada. Voici Salle Barbe et AES UFM.

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6: 15h24, dans quelques instants, je vais faire une entrevue. Oh là là! Oui, ben c'est ça, je vais... j'y reviendrai tout à l'heure. Je vais plutôt vous parler de ce qui se passe du côté du gouvernement du Québec qui modifie les critères d'admissibilité d'un programme d'aide d'urgence aux PME touchées par les droits de douane américains. Dorénavant, les entreprises ayant un chiffre d'affaires compris entre 200 000 et 2 millions de dollars pourront bénéficier du programme d'aide d'urgence aux PME. Une exception est aussi faite pour les PME forestières qui n'auront plus à démontrer leur rentabilité récente, un critère jugé trop restrictif dans ce secteur. Et cette annonce survient quelques jours après l'entrée en vigueur de nouveaux droits de douane américains de 50%. Le Canada mettra en œuvre sa riposte le 8 septembre, mais il y a des choses qui peuvent changer d'ici ce temps-là. Bien entendu, tout le monde le souhaite. On va aller faire un tour en Europe et ce fameux Gianni Infantino qui est le président ou directeur général de la FIFA, ben vous savez que bon, il a fait quelques petites entourloupettes. Et là, je vous épargne tout le côté là administratif et juridique de la poursuite qui se prépare. Chose certaine, c'est qu'il y a plusieurs associations, notamment l'association européenne de soccer, qui se réunissait à Monaco dernièrement, la veille du tirage au sort de la phase de groupe de la Ligue des Champions. Et on a dit que là, ben, là, on y va de l'avant avec une poursuite qui pourrait amener Infantino, imaginez, derrière les barreaux. L'action porte sur le projet qu'Infantino a déjà abandonné. Selon le plan de la FIFA, aurait transféré ses droits commerciaux à une filiale baptisée FIFA Forward Enterprise, avec 20% du capital cédé pour 4,2 milliards de dollars à un consortium d'investisseurs mené par Thrive Capital, la société de Joshua Kushner, et la valorisation de l'entreprise implicite s'établissait à environ 20 milliards de dollars. Là, on est dans les, bien sûr, on est dans les gros chiffres et dans les choses, mais sauf que ça n'a pas plu à personne. Et là, ben, on s'aperçoit qu'Infantino a peut-être fait des entourloupettes. Et là, ben, on est à préparer une poursuite contre lui. Les avocats de l'Union, en fait, de l'Association européenne de soccer soutiennent que ce montant est absurdement bas et qu'il n'est ni le fruit d'une vente aux enchères ouverte et ni concurrentielle, ni vérifié par un évaluateur indépendant. Et la requête va plus loin et affirme qu'en réalité, il s'agissait d'un véhicule permettant à Infantino à ce petit cercle d'acquérir une participation permanente dans les actifs les plus précieux de la FIFA et d'en tirer un profit d'une autre manière. Donc, on a trafiqué plein de choses, ce qui a fait en sorte que Infantino se retrouve, bien sûr, dans l'eau chaude. Et là, il y a des enquêtes également qui se poursuivent. Alors voilà, c'est à suivre. Là-dessus, bon, on s'en va en musique avec Ojo et la chanson Boy. Et dans quelques instants, Mario Cyr sera avec nous pour nous présenter le bulletin express de l'actualité locale et régionale.

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2: Bon après-midi à tous et à toutes. Les infrastructures municipales doivent être au cœur de la campagne électorale. C'est ce qu'affirme l'Union des municipalités du Québec. L'UMQ identifie 6 priorités. Les infrastructures municipales, l'habitation, la mobilité, l'environnement et les changements climatiques, le développement économique et la gouvernance. Le projet de traverse maritime entre la Gaspésie et la Côte-Nord se fera sans escale à Anticosti. Le manque d'infrastructures pour accueillir un achalandage touristique soutenu a pesé dans la balance. L'absence de réseaux cellulaires et des services d'urgence limités combinés à un vaste territoire soulève des préoccupations en matière de sécurité, a expliqué la mairesse Hélène Boulanger. Et Paspébiac fera appel à un médiateur. Ben voilà, le bulletin complet vous sera présenté à 16h30.
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2: Météo pour le reste de la journée, ben on a toujours un risque d'un orage cet après-midi. Maximum de 23 avec un humidex de 28 pour aujourd'hui. Quelques averses qui vont cesser vers minuit. Ça, c'est pour la soirée. Dégagement par la suite avec un risque d'un orage au cours de la soirée. Minimum de 12. Pour demain samedi, du temps ensoleillé. On a des vents d'ouest à 20 km/h avec des rafales à 40 le matin. Maximum de 23. Et un aperçu pour dimanche, une alternance de soleil et de nuages avec un maximum de 23 degrés. Et généralement, pour la semaine prochaine, pas mal de soleil avec des températures de saison. Et actuellement, à Carleton-sur-Mer, notre thermomètre nous indique 23 degrés. En musique, voici Guillaume Lafond. Bon temps, mauvais temps à CUFM.

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8: Et on pourrait dire également dans les sentiers de la Baie des Chaleurs, les sentiers que vous pourrez découvrir si vous faites partie des galopeux. Les galopeux qui repartent une autre saison le 6 septembre prochain. Pour nous en parler, Laurence Auger est avec nous cet après-midi. Laurence, bonjour.
9: Bonjour.
8: Laurence, donc, depuis quand existent les galopeux?
9: Ça fait cette année 16 ans, donc la première édition a été en 2010.
8: Hey, le temps passe vite. Hey, 16 ans déjà, ça va bien. Alors, on va parler un peu des galopeux. Qu'est-ce que c'est exactement, Laurence?
9: En fait, les galopeux, c'est un circuit de course en sentier qui va nous faire découvrir les différents sentiers des municipalités de la Baie des Chaleurs. Donc, on a 8 municipalités qui se prêtent au jeu cette année. Puis, on a aussi une course hors série d'orientation à l'Halloween. Donc, c'est vraiment une super façon de s'initier ou de compétitionner, si on veut, dans la course en sentier.
8: Oui. Et c'est pour qui, les galopeux?
9: C'est vraiment pour tout le monde. On a des coureurs de 1 an à près de 80 ans, je dirais. Il y a vraiment pas de limite. Chacun y va à son rythme. C'est une ambiance qui est très familiale. On a des distances aussi qui peuvent convenir à tout le monde. On a des 500 mètres, 1 km, 5 km et 10 km qui sont offerts tout à fait gratuitement. Puis à Carleton, eux vont offrir des plus longues distances, donc un 16, un 28 et un 46 km. Ces courses-là vont être payantes, mais c'est vraiment à des petits prix si on compare aux autres événements de ce type-là.
8: Oui, les expérimenter également. Parlez-nous un peu des parcours, parce que ça commence le 6 septembre, je pense à Maria.
9: Oui, exact. C'est Maria qui ouvre toujours le circuit des galopeux encore cette année. Donc, c'est des circuits dans les sentiers, donc ça varie beaucoup d'une municipalité à l'autre. mais on peut s'attendre à croiser des racines, des roches, des arbres qui sont tombés parfois. Ça va nous amener aussi à monter des côtes, descendre des côtes. Donc, c'est très varié, très plaisant. Moi, j'apprécie particulièrement cette formule-là si on compare à la course sur route, par exemple.
8: Oui, c'est ça, parce qu'il y a une bonne différence. En tout cas, moi, je m'en suis aperçu à Bonaventure. Ma première expérience, je m'étais planté deux fois, Laurence.
9: Oui, effectivement, on observe plus de blessures traumatiques en sentier, mais ça fait partie du sport.
8: Oh, là, les lunettes ont volé, la boîte, par vrai, donc, on s'est relevé, mais on a continué. C'est pas plus compliqué que ça. Vous parlez d'une ambiance familiale, c'est vrai, parce qu'il y a beaucoup de jeunes participants, les familles qui participent, et ça s'amuse.
9: Oui, vraiment. Souvent, il y a plusieurs familles qui font courir les enfants d'abord, puis après ça, les parents partent courir par la suite. Donc, vraiment, tout le monde peut avoir un défi à sa hauteur à tous les dimanches de l'automne en Gaspésie.
8: Oui, effectivement. Puis c'est tellement agréable, la petite fraîcheur de l'automne et courir le dimanche matin. Si on n'a pas eu un gros souper la veille, ça fait toujours du bien, hein, n'est-ce pas? Dites-moi, Laurence, pour s'inscrire, qu'est-ce qu'on peut faire?
9: On a des événements pour chacune des municipalités. On a des pages Facebook. Puis sur les pages Facebook, il y a des liens qui vont nous amener vers WebScorer. Donc, c'est des inscriptions en ligne. C'est tout à fait gratuit. C'est assez simple de retrouver l'information. Puis dans chacune des municipalités, il devrait y avoir des affiches aussi avec des codes QR où on peut s'inscrire.
8: Oui, d'accord. Avant la course, moi, j'ai remarqué qu'il y a toujours une belle ambiance. Il y a toujours du réchauffement qui se fait avec de la musique et tout ça. Ça va être encore là cette année?
9: Oui, tout à fait. C'est les cliniques de physiothérapie Amplitude qui propulsent le circuit. Donc, il va y avoir un physiothérapeute à chacune des courses pour répondre aux questions des gens puis pour bien réchauffer les coureurs.
8: Excellent. Autre chose à ajouter, Laurence?
9: Non, je pense que ça fait le tour. Je vous souhaite tous la bienvenue. En fait, c'est vraiment le fun. Il y a entre 150 et 200 coureurs par course. Puis ça augmente d'année en année. Donc, je pense que la communauté de coureurs est grandissante. Et puis c'est vraiment beau de voir ça.
8: Oui, première course le 6 septembre. C'est à quelle heure?
9: Bonne question. Je pense que le premier départ se fait à 9h, si je ne me trompe pas.
8: À 9h, donc, on est là avant pour se réchauffer, se mettre dans l'ambiance, rencontrer les gens, placoter un peu, et après ça, bang, la course qu'on aura décidé de choisir. Laurence Auger, des Galopeux. Merci beaucoup, Laurence, et bonne saison.
9: Merci à toi, Michel.
8: Au revoir.
9: Bye-bye.
8: Alors voilà, pour les Galopeux, ça commence le dimanche 6 septembre à Maria et ça sera suivi le 13 septembre du côté de Saint-Alphonse. Et là-dessus, ben nous, on s'en va en musique avec The Rembrandts et Just the Way It Is. C'est un souvenir de 1990. Et dans quelques instants, je vous présente l'actualité de la presse canadienne, actualité de 16h.

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0: Chez nous maintenant, la chef de la coalition Avenir Québec, Christine Fréchette, réitère que la guerre commerciale entre le Canada et les États-Unis est un sujet incontournable de la campagne électorale, qu'on le veuille ou non. Hier, le chef péquiste Paul Saint-Pierre Plamondon a affirmé que le président américain Donald Trump ne devait pas confisquer les élections aux Québécois. Le chef conservateur Éric Duhaime a aussi laissé entendre que la première ministre sortante instrumentalisait la crise commerciale avec les États-Unis. En campagne à Rimouski ce matin, Mme Fréchette a toutefois assuré que d'autres enjeux seront abordés, comme la santé, l'éducation, l'environnement et l'économie, en toile de fond. Et le Parti québécois promet de baisser l'impôt des entreprises de près de 20 % dans le but de se concentrer sur les PME québécoises. En conférence de presse devant les terrains de Nordvolt à McMasterville ce matin, le chef du Parti québécois, Paul Saint-Pierre Plamondon, a soutenu qu'il fermera le bar ouvert aux multinationales étrangères qui a, selon lui, été mise en place par la coalition Avenir Québec. M. Saint-Pierre Plamondon a expliqué les impacts qu'aurait cette baisse d'impôt.
1: Donc, selon l'estimation de nos experts, notre baisse d'impôts aux PME permettra d'augmenter le taux de croissance du PIB d'un quart de point par année dans l'horizon de 2030. Lorsque nos mesures auront atteint leur plein effet, cela représentera une hausse supplémentaire du PIB de 4,4 milliards par année. Nous finançons donc la baisse d'impôts aux PME en abolissant le Fonds de développement économique et la surintervention qui a été caractéristique sous la CAQ.
0: Le chef libéral Charles Milliard n'accorde pas trop d'importance à un sondage publié ce matin qui place son parti en troisième position en baisse de 6 points de pourcentage. Selon une enquête Synopsis La Presse, la coalition Avenir Québec et le Parti québécois se retrouvent coude à coude avec 27 et 28 des intentions de vote. Le Parti libéral doit se contenter d'une troisième place à 20 %. En conférence de presse, M. Milliard a affirmé qu'il était encore trop tôt dans la campagne.
2: Je pense que collectivement, il faut prendre une grande respiration. Ça fait même pas 24 heures que la campagne est déclenchée. Les campagnes sont utiles au Québec. Alors, on va, durant les 38 prochains jours, présenter le plan. Moi, je connais très bien l'ensemble des mesures qu'on va vous présenter dans les prochaines semaines. J'ai une équipe d'une très grande qualité derrière moi.
0: Québec solidaire a promis ce matin de s'attaquer au prix de l'épicerie en proposant trois mesures qui visent les grandes bannières. Québec solidaire propose de plafonner les marges de profit des grandes bannières à 2 % et d'interdire des pratiques dites déloyales comme les hausses de prix abusives, les faux rabais et la tarification dynamique. Selon la porte-parole de Québec solidaire, Ruba Gazal, les autres partis ne choisissent pas la bonne approche pour s'attaquer au coût de la vie.
3: Nous, à Québec solidaire, contrairement aux autres, on s'attaquera pas à l'école, à la santé, à l'éducation. On va pas faire payer la classe moyenne pour après ça faire des baisses d'impôts. Ce qu'on va faire payer, c'est les vrais coupables de la situation dans laquelle on se trouve, notamment les grandes chaînes d'épicerie. C'est comme ça qu'on va faire économiser par année 2 500 $ de façon récurrente.
0: Et le descripteur sportif Jacques Doucet, qui a décrit les matchs des Expos de Montréal pendant 33 ans, est décédé hier soir à l'âge de 86 ans. Jacques Doucet a commencé sa carrière de journaliste sportif en 1959 à la presse canadienne. Il a couvert le début des Expos en 1969 pour la presse et il est devenu descripteur des matchs à la radio à temps plein à compter de 1972 avant de connaître une longue carrière dans les médias. Son partenaire de longue date à la radio, Mark Griffin, estime qu'il s'agit d'une immense perte pour la culture québécoise.
4: Il nous a touchés tous, puis l'impression que sa voix est toujours quelque part sur un terrain de baseball. T'as toujours une petite, tu sais, une balle est frappée, t'as l'impression que t'entends Jacques dire, hey, la balle est frappée loin dans la droite. Tu sais, je sais pas, il nous laisse tellement, c'est très tellement riche ce qu'il nous laisse, son vocabulaire, tu sais, la francisation du baseball, c'est d'une richesse inestimable.
0: Et au sport, en terminant au football, les Alouettes de Montréal pourraient assurer leur place en séries éliminatoires dès ce soir. La formation montréalaise affronte les Blue Bombers à Winnipeg. Et bien voilà, ça complète l'actualité à l'antenne de CIEU-FM.
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0: Voilà.
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3: Météo pour ce soir, ce vendredi, on parle de quelques averses vers minuit qui vont cesser plutôt vers minuit. Dégagement par la suite avec un risque d'un orage, un minimum de 12. Demain, samedi, généralement ensoleillé. Des vents d'ouest à 20 km/h et des rafales à 40 le matin. Maximum 23, humidex 25. Et un aperçu pour dimanche, une alternance de soleil et nuages avec un maximum de 23. Les moyennes de saison, 20 le jour, 9 la nuit. Le soleil se couchera à 19h14 et actuellement, Carleton-sur-Mer, on a un thermomètre qui nous indique 22 degrés.
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2: Et oui, belle journée sportive, beau temps pour aller courir en fin de journée, se préparer pour les galopeux. Au sport, bon, on rappelle le descripteur sportif Jacques Doucet qui a décrit les matchs des Expos. Il y en a quelque chose comme 5500 qui est décédé. Donc, il a fait la description des matchs des Expos de Montréal pendant 33 ans. Il est décédé à l'âge de 86 ans. Sa fille Martine a confirmé la nouvelle sur les réseaux sociaux. Doucet a rendu l'âme hier soir. Il a commencé à décrire les matchs des Expos à temps plein en 1972. Il l'a fait jusqu'au départ de l'équipe vers Washington au terme de la saison 2004. Il a continué ensuite à décrire les matchs de baseball à la télévision pour RDS, puis à TVA Sports. Il était à côté à TVA Sports, il était à côté de Roger Brulotte. Au soccer, le club de foot de Montréal a annoncé avoir fait l'acquisition du milieu de terrain Dante Sealy des Colorado Rapids. Sealy a porté les couleurs du bleu-blanc-noir en 2025, connaissant sa campagne la plus productive en carrière, avec 9 buts et 2 passes décisives en 30 matchs en MLS. Le club de foot de Montréal jouera son prochain match samedi quand il rendra visite à l'Inter Miami. Au football, les Alouettes de Montréal pourraient dès ce soir assurer leur place en éliminatoire avec une victoire alors qu'ils rendront visite aux Blue Bombers de Winnipeg. Si les Tiger Cats de Hamilton devaient en plus s'incliner devant les Stampeders de Calgary demain, ben les Alouettes s'assureraient d'au moins un match éliminatoire à domicile. Au tennis, les Canadiens Bianca Andreescu et Liam Drolx tenteront d'atteindre le tableau principal des internationaux des États-Unis. Les matchs de troisième tour des qualifications des deux Ontariens ont été remis à aujourd'hui en raison de la pluie hier à New York. Andreescu menait 2-0 contre la Slovène Tamara Zandanec quand leur match a été interrompu. Pour sa part, Drolx a rendez-vous avec l'Australien Tristan Schoolcraft. Au hockey, après quelques mois de spéculation, Connor Hellebuyck a confirmé ce qui a déjà circulé abondamment dans les médias. Le gardien américain a exprimé publiquement son désir de quitter l'organisation des Jets de Winnipeg dans un communiqué transmis par son agent Ray Petco. Alors donc, à surveiller les équipes éventuellement qui pourraient être intéressées. On parle des Sabres de Buffalo, des Devils du New Jersey, les Golden Knights de Las Vegas, les Hurricanes de la Caroline et les Sharks de San Jose. Au programme ce soir, les Blue Jays de Toronto accueillent les Mariners de Seattle. Il y a 10 matchs qui sont présentés dans la NFL, donc des matchs préparatoires. Et dans la Ligue canadienne de football, on vous rappelle que les Jets, pas les Jets, ben non, c'est pas les Jets au football, ce sont les Blue Bombers de Winnipeg qui accueillent les Alouettes de Montréal. Alors voilà pour les sports. On vous souhaite de passer du bon temps à compter de 16h30. Notre collègue Mario Cyr nous présentera l'actualité locale et régionale. Et pour le moment, ben, on recule en 1983 avec la formation Human League et ça s'appelle Keep Feeling Fascination à CUFM. Michel Morin avec vous jusqu'à 17h.

tout un souvenir, ça, en 1983, Human League, Keep Feeling Your Fascination, à 16h21. Ben, c'est fait, Céline Dion est arrivée à Paris, donc elle a envoyé de beaux baisers, elle a formé un cœur avec ses mains, son arrivée à Paris aujourd'hui, à l'occasion de sa première série de concerts depuis l'annonce de son diagnostic de syndrome de la personne raide. Des admirateurs se sont pressés avec des journalistes devant un hôtel parisien, tandis que la diva s'installait pour préparer sa résidence de 16 concerts prévus en septembre et en octobre à la Plénitude Arena dans la banlieue ouest de la capitale française. Le premier concert aura lieu le 12 septembre. J'imagine qu'elle doit être un petit peu énervée d'arriver là et bien sûr se préparer, donc se prendre le décalage horaire, les répétitions également. Donc la chanteuse a dit sur la chaîne française BFMM TV se sentir prête et un peu énervée. Bon, on la comprend. Ses concerts à Paris seront suivis de 10 autres en mai prochain. Et toujours en musique, la chanteuse belge Angèle a diffusé aujourd'hui une nouvelle chanson intitulée Une seule vie et le vidéoclip qui l'accompagne. Le morceau figurera sur son prochain album Instinct qui sera lancé le 16 octobre prochain. Il s'agit d'un retour attendu pour la chanteuse pop dont le dernier album 95 est paru en 2022. 90, en Belgique, on dit ça à 90 pour 90, donc ça s'appelait 95. Octante, c'est 80. 70, c'est 70. Alors donc, on y va comme ça. Et je me laissais dire par des gens que normalement, au Québec, on devrait dire ça aussi. Octante pour 80, 85, octante 5, plutôt que dire 85. Enfin, bref, je m'avais... C'est à discuter avec des profs de français. Ça, c'est toujours intéressant. Et donc, si on revient, le vidéoclip d'Une seule vie a été écrit et réalisé par l'artiste visuel français Thomas Malander. Il a été tourné dans le sud de la France et présente notamment des images capturées lors de l'éclipse solaire totale du 12 août dernier qui a pu être aperçue en Europe. Alors voilà, là-dessus 16h24, voici Marc Dupré, This is my life. Dans un instant, 16h30, Mario Cyr pour l'actualité.

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1: 16h26, j'ai le temps de vous parler de ce qui se passe un petit peu aux États-Unis. Il y a pas mal d'affaires. On sait que la communauté des gens d'affaires n'est pas nécessairement contente de ce qui se passe avec les nouveaux tarifs, que ce soit les tarifs de Donald Trump ou encore la réplique du Canada. Et aussi, on parle beaucoup de les élections qui auront lieu en novembre, les élections de mi-mandat, et ça va pas bien pour Donald Trump. 60% des gens se manifestent contre lui maintenant, parce qu'ils ne sont pas d'accord avec ce qui se passe en Iran, ne sont pas d'accord non plus avec ce qui se passe contre le Canada. Et aussi, ben c'est sûr que là, on veut organiser les élections. Donald Trump veut organiser les choses à sa façon. Donc, défendre le vote, mobilisation de militants de droits civiques à Washington, ça se déroulait aujourd'hui, et plusieurs centaines de militants de droits civiques se sont rassemblés à Washington sous le mot d'ordre « Défendre le vote à l'approche des élections de mi-mandat de novembre aux États-Unis ». Et les manifestants réunis sur le National Mall dénoncent notamment le redécoupage électoral engagé par les républicains à leur profit, ainsi que les restrictions au vote par correspondance soutenues par Donald Trump dans un contexte où les organisateurs jugent être la plus grave remise en cause du droit de vote depuis plusieurs décennies, et le droit de vote qui constitue le fondement même de notre pouvoir est progressivement grignoté dans les assemblées législatives des États les unes après les autres, a déclaré le révérend Al Sharpton, figure de la lutte contre les droits civiques. Et on va parler de ce qui se passe aussi en Iran. L'Iran a répété aujourd'hui aux États-Unis, après 6 mois de guerre au Moyen-Orient, que les pressions ne fonctionnent pas contre la République islamique après l'annonce de nouvelles sanctions américaines. La guerre au Moyen-Orient, on va le rappeler, a été déclenchée le 28 février dernier par des frappes conjointes des États-Unis et Israël contre l'Iran, qui a riposté en visant notamment les pays du Golfe allié de Washington. Un cessez-le-feu en avril a mis fin à près de 40 jours de bombardements intenses et un protocole d'accord en vue de mettre fin définitivement au conflit a été conclu en juin, mais celui-ci a volé en éclats en juillet. Et depuis ce temps-là, les frappes ont quasiment cessé ces dernières semaines, mais le conflit se trouve au détroit d'Ormuz, bien sûr, qu'il contrôle. C'est fermé par l'Iran, mais les États-Unis disent qu'ils ont le contrôle. Alors donc, beaucoup de choses aux États-Unis, 40 000 milliards de dettes. Alors donc, tout ça vient rejoindre Donald Trump. Donc, ça va être là aussi une course quand même assez excitante pour les élections de novembre prochain. 16h29.
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5: Bonne journée à tous et à toutes. Les infrastructures municipales doivent être au cœur de la campagne électorale. C'est ce qu'affirme l'Union des municipalités du Québec. L'organisme invite donc les partis politiques à prendre des engagements concrets envers le monde municipal. Dans un contexte marqué par l'incertitude économique, les tensions commerciales et les pressions croissantes sur les communautés, les municipalités jouent un rôle central dans le développement économique des régions. L'UMQ identifie 6 priorités: les infrastructures municipales, l'habitation, la mobilité, l'environnement et les changements climatiques, le développement économique et la gouvernance. Et le 18 septembre prochain, l'UMQ tiendra à Québec son sommet électoral 2026. Les chefs des principales formations politiques présenteront leurs priorités. Paspébiac fera appel à un médiateur. C'est ce qui ressort des deux réunions extraordinaires présentées hier soir devant une salle pleine au Centre culturel de Paspébiac. Une réunion qui a démontré que les élus et les citoyens sont encore divisés. La première période de questions a commencé avec le dépôt de la pétition de plus de 600 signataires par M. Yves Denis, pétition qui demandait la démission de tous les conseillers. Cette action fait suite à la proposition du conseil qui a réclamé la démission du maire lors de la réunion du 10 août dernier. La foule était divisée en deux clans, les pro-maires et les pro-conseillers. Plusieurs prises de parole ont été à la limite de l'insulte. Puis vient le vote de confiance du conseil sur l'énoncé de politique générale du maire. Le conseil a voté contre de façon unanime. La conseillère Gina Sanson a voulu expliquer sa position.
6: Il faut le faire ensemble. Je suis d'accord de ce que vous voulez, les beaux projets qu'on peut faire. Il faut prendre le temps de le maire de s'asseoir et de dire chacun de nous qu'est-ce qu'on veut développer en priorité.
5: La question principale de la deuxième séance extraordinaire proposait que le conseil ait un accompagnateur spécialisé en médiation municipale. La proposition était acceptée à l'unanimité. Les conseillers Nancy Anglert et Christian Grenier ont commenté après les réunions leur impression de la soirée. Ils sont unanimes sur le fait qu'il faudra travailler ensemble.
7: La médiation devrait nous aider, mais il faut que ça va d'un sens comme dans l'autre. Pas juste les conseillers qui étaient à la demande de ça. Il faut que la médiation aide les deux parties. Nous, on a été élus par la population. On est là pour les bonnes raisons. On veut faire avancer Paspébiac, puis on aime Paspébiac. Moi, je pense que depuis le début qu'on veut s'asseoir, depuis le début qu'on veut travailler, on amène nos idées. Nos idées sont toujours rejetées parce que ça fait pas partie de sa plateforme politique.
8: Ce qui se passe présentement, que ce soit au niveau des citoyens, au niveau du conseil, ça doit s'arrêter maintenant. On se doit de se parler, on se doit de mettre un petit peu d'eau dans notre vin, d'aller de l'avant pour les bonnes raisons. Je suis convaincu aussi que les 7 élus à la table du conseil sont là pour les bonnes raisons, sont là de bonne foi, mais là, à un moment donné, la discorde entre le conseil qui se répercute dans la population, c'est assez. Il faut que ça cesse.
5: Et le maire Jérémy Laplante a défendu de nouveau sa façon de gouverner. Il a été élu avec un programme politique clair et il compte le suivre. Il s'est dit un peu déçu également par le refus du conseil d'entériner son énoncé.
9: C'est sûr que, d'une part, il y avait une attitude qui était apaisée, ça c'était bien, mais d'autre part, il y a quand même eu une résolution unanime pour rejeter un énoncé de politique générale, donc renoncer des orientations politiques qui, je crois, sont importantes pour la ville de Paspébiac. Alors, dans ce contexte-là, c'est ça, je suis très partagé là, sur ce qui s'est passé à cette réunion-là. Je suis une certaine déception aussi quand même. Je m'attendais à ce que les élus saisissent la balle au bon, le voient comme une main tendue. Visiblement, ça a été fait différemment.
5: Une partie de la foule a applaudi à plusieurs occasions les commentaires du maire et malgré cet appui, il dit réfléchir encore à son avenir. Sa décision devrait être communiquée d'ici une semaine. et le projet de traverse maritime entre la Gaspésie et la Côte-Nord se fera sans escale en Anticosti. Le manque d'infrastructures pour accueillir un achalandage touristique soutenu a pesé dans la balance. L'absence de réseaux cellulaires et des services d'urgence limités, combinés à un vaste territoire, soulève des préoccupations en matière de sécurité, a expliqué la mairesse Hélène Boulanger. Cette réalité avait été mise de l'avant lors d'une consultation publique tenue au début du mois d'août. Les autres partenaires impliqués dans le développement d'une navette interrive entre Rivière-au-Nord et Havre-Saint-Pierre ont exprimé la volonté de poursuivre le projet malgré le retrait d'Anticosti. Les premières discussions concernant cette navette maritime remontent aux années 90. Et le retrait des produits de la mer de la liste des contre-tarifs est une bonne nouvelle, mais la stratégie du Canada est questionnable. C'est ce qu'affirme Roch Lelièvre, directeur général de Lelièvre-Lemoignan, et Gino Cyr, directeur général de Jim Export. Plusieurs types de poissons et des fruits de mer américains, dont le homard et le crabe, devaient être surtaxés de 25 % à partir du 8 septembre. Et c'est la première fois que les pêcheries s'invitaient officiellement dans la danse commerciale entre les États-Unis et le Canada. Cependant, le Canada a fait volte-face ce mercredi soir et a annoncé que les produits de la mer ne seraient finalement pas inclus dans la liste des contre-tarifs. Pour Roch Lelièvre, dont l'usine se spécialise dans la transformation du homard, du hareng et dans une moindre mesure du sébaste, il s'agit d'une bonne nouvelle. Sans ce recul du Canada, les États-Unis auraient sûrement contre-attaqué en matière de pêche.
10: C'est toujours une crainte d'avoir des contre-tarifs à des tarifs. Il n'y avait rien d'annoncé, mais ça peut arriver aussi. Ça aurait touché toute l'industrie au complet.
5: Gino Cyr abonde dans le même sens, mais elle déplore le fait que c'est le Canada qui a invité la pêche dans les discussions. Il affirme suivre la suite du dossier et la réaction du président avec intérêt.
11: Mais de façon générale, là, tu sais, l'industrie des pêches, ça, c'était pas concerné, mais que j'ai été surpris de voir là, tu sais, la contre-proposition là, tu sais, qu'ils devaient mettre en place à partir du mois de septembre, puis qu'on avait inclus les produits de la mer là, tu sais, des États-Unis. C'est sûr, certains ne rêvaient pas l'ours qui dort.
5: Et Gino Cyr explique le recul canadien par de probables pressions des provinces maritimes qui importent du homard du Maine. Ben voilà, c'est ce qui complète. On vous souhaite à tous et à toutes de passer une très belle journée.
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4: Y a-t-il un gros nuage sur Carleton-sur-Mer? Ben oui, ça pourrait arriver parce qu'on a quelques averses qui vont cesser vers minuit, c'est ce qu'on prévoit, avec un dégagement par la suite et on a toujours un risque d'un orage avec un minimum de 12. Demain samedi, généralement ensoleillé, des vents d'ouest à 20 km/h, des rafales à 40 le matin, maximum 23, humidex 25 et un aperçu pour dimanche, une alternance de soleil et de nuages avec un maximum de 23 degrés, les moyennes de saison 20 le jour, 9 la nuit. Le soleil se couchera bonheur 19h14 et actuellement à Carleton-sur-Mer, notre thermomètre nous indique 21 degrés. On s'en va en musique avec Lune et la chanson Equinox.

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1: 16h50, ben c'est tout pour moi. Dans quelques instants, je vais vous présenter l'actualité de la presse canadienne. Et en manchette aujourd'hui, on parle du Canada qui va octroyer 5 millions de dollars pour les efforts humanitaires au Népal. Et on sait, on a vu des images absolument terribles. Une crue soudaine qui est survenue le long de la frontière avec le Tibet qui a fait au moins 579 morts et 1924 disparus. Donc, je vais vous donner les détails de tout ça. Et bien sûr, l'incontournable campagne électorale qui a démarré, la chef de la coalition Avenir Québec, Christine Fréchette, qui réitère que la guerre commerciale entre le Canada et les États-Unis est un sujet incontournable de la campagne électorale, qu'on le veuille ou non. D'ailleurs, on lui a posé la question hier, il y a un journaliste, en disant, est-ce que vous allez tabler là-dessus pour faire peur aux Québécois pour qu'on vote pour vous, un peu comme ce qui s'était passé avec Mark Carney. Elle dit non, c'est pas de la peur, c'est de la réalité. Alors donc, ça va être intéressant à suivre. Et également, on va parler du Parti québécois qui promet de baisser l'impôt des entreprises et le chef libéral Charles Milliard qui a réagi au sondage de la presse de ce matin, sondage qui donne une troisième position pour le Parti libéral et un coude à coude là, vraiment très, très serré entre la CAQ et le Parti québécois. Donc, on va vous parler de tout ça dans les prochaines minutes, bien sûr. Et je vous souligne également que moi, je serai avec vous demain à compter de 7 h pour notre émission matinale du samedi. Qu'est-ce qu'on fait le samedi matin? On relaxe, puis on prend un café. Mais c'est exactement ce que je vais venir faire avec vous demain matin. Absolument. Je vous souhaite de passer une excellente soirée et je vous présente l'actualité de la presse canadienne dans quelques instants.
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Il est 17h ici. Michel Morin, voici l'actualité de la presse canadienne. D'abord, le Canada octroie 5 millions de dollars pour les efforts humanitaires au Népal, où une crue soudaine survenue le long de la frontière avec le Tibet a fait au moins 579 morts et 1924 disparus, dont des centaines de ressortissants étrangers. Aucun Canadien ne figure parmi les 121 ressortissants de pays étrangers secourus près de la frontière. À ce jour, 32 Canadiens résidents permanents sont portés disparus au Népal et dans la région du Tibet, a indiqué la ministre des Affaires étrangères Anita Anand en conférence de presse. La ministre a souligné que les communications sont rompues dans le secteur ravagé, mais que 5 agents consulaires ont été déployés sur place, en plus du consul honoraire, pour faire le suivi avec les autorités locales. Ils visitent notamment les sites où ces Canadiens pourraient être en sécurité, selon la ministre.

0: dans le but de se concentrer sur les PME québécoises. En conférence de presse devant les terrains de Nordvolt à McMasterville ce matin, le chef du Parti québécois, Paul Saint-Pierre Plamondon, a soutenu qu'il fermera le bar ouvert aux multinationales étrangères qui a, selon lui, été mis en place par la coalition Avenir Québec. M. Saint-Pierre Plamondon a expliqué les impacts qu'aurait cette baisse d'impôts.
1: Donc, selon l'estimation de nos experts, notre baisse d'impôts aux PME permettra d'augmenter le taux de croissance du PIB d'un quart de point par année dans l'horizon 2030. Lorsque nos mesures auront atteint leur plein effet, cela représentera une hausse supplémentaire du PIB de 4,4 milliards par année. Nous finançons donc la baisse d'impôts aux PME en abolissant le Fonds de développement économique et la surintervention qui a été caractéristique sous la CAQ.
0: Le chef libéral Charles Milliard n'accorde pas trop d'importance à un sondage publié ce matin qui place son parti en troisième position, en baisse de 6 points de pourcentage. Selon une enquête Synopsis La Presse, la coalition Avenir Québec et le Parti québécois se retrouvent coude à coude avec 27 et 28 % des intentions de vote. Le Parti libéral doit se contenter d'une troisième place à 20 %. En conférence de presse, M. Milliard a affirmé qu'il était encore trop tôt dans la campagne.
2: Je pense que collectivement, il faut prendre une grande respiration. Ça fait même pas 24 heures que la campagne est déclenchée. Les campagnes sont utiles au Québec. Alors, on va, durant les 38 prochains jours, présenter le plan. Moi, je connais très bien l'ensemble des mesures qu'on va vous présenter dans les prochaines semaines. J'ai une équipe d'une très grande qualité derrière moi.
0: Québec solidaire a promis ce matin de s'attaquer au prix de l'épicerie en proposant trois mesures qui visent les grandes bannières. Québec solidaire propose de plafonner les marges de profit des grandes bannières à 2 % et d'interdire des pratiques dites déloyales comme la hausse des prix abusives, les faux rabais et la tarification dynamique. Selon la porte-parole de Québec solidaire, Huba Gazal, les autres partis ne choisissent pas la bonne approche pour s'attaquer au coût de la vie.
3: Nous, à Québec solidaire, contrairement aux autres, on ne s'attaquera pas à l'école, à la santé, à l'éducation. On ne va pas faire payer la classe moyenne pour après ça faire des baisses d'impôts. Ce qu'on va faire payer, c'est les vrais coupables de la situation dans laquelle on se trouve, notamment les grandes chaînes d'épicerie. C'est comme ça qu'on va faire économiser par année 2 500 $ de façon récurrente.
0: Enfin, le descripteur sportif Jacques Doucet, qui a décrit les matchs des Expos de Montréal pendant 33 ans, est décédé hier soir à l'âge de 86 ans. Jacques Doucet a commencé sa carrière de journaliste sportif en 1959 à la Presse canadienne. Il a couvert le début des Expos en 1969 pour la presse et il est devenu descripteur des matchs à la radio à temps plein à compter de 1972 avant de connaître une longue carrière dans les médias. Son partenaire de longue date à la radio, Mark Griffin, estime qu'il s'agit d'une immense perte pour la culture québécoise.
4: Il nous a touchés tous, puis l'impression que sa voix est toujours quelque part sur un terrain de baseball. T'as toujours une petite, tu sais, une balle est frappée, t'as l'impression que t'entends Jacques dire, hey, la balle est frappée loin dans la droite. Tu sais, c'est, je sais pas, il nous laisse tellement, c'est très tellement riche ce qu'il nous laisse, son vocabulaire, tu sais, la francisation du baseball. C'est d'une richesse inestimable.
0: Et au sport, en terminant football, les Alouettes de Montréal pourraient assurer leur place en séries éliminatoires dès ce soir. La formation montréalaise affronte les Blue Bombers à Winnipeg. Et bien voilà, c'est ce qui complète l'actualité. À l'antenne de CFM, je vous souhaite une excellente soirée.
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6: 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Voici maintenant la météo.
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0: Le soleil est avec nous pour la fin de semaine, mais quand même, ce soir, on a quelques averses au programme qui vont cesser vers minuit. Dégagement par la suite avec un risque d'orage minimum de 12. Demain samedi, généralement ensoleillé. Des vents d'ouest à 20 km/h avec des rafales à 40 le matin. Maximum 23, humidex 25. Et on aperçut pour dimanche une alternance de soleil et de nuages avec un maximum de 23 degrés. 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
1: Le soleil est avec nous pour la fin de semaine, mais quand même, ce soir, on a quelques averses au programme qui vont cesser vers minuit. Dégagement par la suite avec un risque d'orage minimum de 12. Demain samedi, généralement ensoleillé. Des vents d'ouest à 20 km/h avec des rafales à 40 le matin. Maximum 23, humidex 25. Et on aperçut pour dimanche une alternance de soleil et de nuages avec un maximum de 23 degrés. 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
1: Le soleil est avec nous pour la fin de semaine, mais quand même, ce soir, on a quelques averses au programme qui vont cesser vers minuit. Dégagement par la suite avec un risque d'orage, minimum de 12. Demain samedi, généralement ensoleillé. Des vents d'ouest à 20 km/h avec des rafales à 40 le matin. Maximum 23, humidex 25. Et un aperçu pour dimanche, une alternance de soleil et de nuages avec un maximum de 23 degrés. Vous écoutez CIEUX-FM, la radio la plus écoutée de la baie des Chaleurs, et nous vous souhaitons une très belle fin de semaine.
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1: Le soleil est avec nous pour la fin de semaine, mais quand même, ce soir, on a quelques averses au programme qui vont cesser vers minuit. Dégagement par la suite avec un risque d'orage, minimum de 12. Demain samedi, généralement ensoleillé. Des vents d'ouest à 20 km/h avec des rafales à 40 le matin. Maximum 23, humidex 25. Et on aperçut pour dimanche une alternance de soleil et de nuages avec un maximum de 23 degrés. Vous écoutez CFM, la radio la plus écoutée de la baie des Chaleurs, et nous vous souhaitons une très belle fin de semaine.
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